0: disques Steve Lacy.
1: Incroyable.
0: C'est des collaborations incroyables. Et on a le sentiment que chaque disque est un élément d'un puzzle qui absolument ne ressemble à aucun autre. Ouais. Donc on va parler rigueur, on va parler éthique, on va parler lumière aussi et poésie tout au long de cette émission. On a eu beaucoup de mal à choisir des morceaux représentatifs, mais ça nous a vraiment passionnés et c'est super de commencer l'année sur Radio Neptune en écoutant Steve Lacy. On commence tout de suite, c'est parti, Summertime.

0: Hélène Merrill, vous aurez probablement reconnu cette voix un peu éraillée. C'est une version superbe de Summertime, arrangée par Jill Evans. Voilà, et effectivement, Steve Lacy est un des invités de ce projet qui s'appelle Collaboration et qui est paru en 1988 chez MRC. C'est intéressant de commencer par ça parce qu'il y a beaucoup de fidélité chez Steve Lacy à des artistes.
1: Oui, absolument. Et je pense que c'était quelqu'un de fidèle dans ses relations personnelles, mais aussi musicales, artistiques.
0: Et il a enregistré à plusieurs reprises, et avec Hélène Merrill, et avec Jill Evans, y compris depuis ses débuts. Alors, notre ami Steve Lacy, son vrai nom, c'est Stephen Norman Lakritz, et il est né en juillet 1934 à New York. Et alors, le saxophone soprano ne va pas être son premier instrument?
1: Ben, disons qu'il va commencer, il me semble, par le piano, ensuite la clarinette.
0: Et avec Cecil Scott.
1: Oui, absolument, dans son groupe. Il va faire en parallèle à la clarinette et le saxophone soprano, mais il va vite se rendre compte, comme il dit lui-même, que le saxophone, si on veut le maîtriser, en tous les cas, celui-ci, il faut vraiment passer beaucoup, beaucoup, beaucoup de temps. Alors, c'est un instrument qui a à peu près la même tessiture que la clarinette. Il était utilisé dans le jazz traditionnel parce que le son portait un peu plus, un son plutôt métallique, mais il a retravaillé, il a travaillé comme personne. Et il est devenu la référence pour le saxophone soprano moderne, on va dire.
0: On ne va pas dire la seule, mais quasiment,
1: l'époque où il l'a fait, je pense qu'il n'y avait pas beaucoup de littérature et pas beaucoup de musique forcément adaptée pour le soprano. Et il a construit quelque chose autour de cet instrument et avec cet instrument.
0: Et on dira, il a même influencé John Coltrane.
1: Oui, absolument, oui.
0: Alors, coup de cœur pour le saxophone soprano. Et puis, il entre dans le jazz par la musique traditionnelle du jazz d'une certaine façon, le style New Orleans.
1: Absolument.
0: Il va rencontrer quelques-unes des très très grandes figures de l'époque, et c'est assez intéressant aussi de regarder ses débuts pour mesurer ensuite la trajectoire et le parcours, et ce qui va être notre travail, notre plaisir aussi tout au long de cette émission. Et bien, on l'écoute dans son style d'origine, c'est un enregistrement du milieu des années 50, extrait d'une très très belle compilation qui s'appelle The Legendary Pioneer of Modern Soprano Sax. L'album s'appelle Guy Baby, Ain't I Got To You. C'est un enregistrement Fresh Sounds.

0: superbe morceau. Alors, on y entend quelque chose qui va disparaître, en fait, au fur et à mesure des années.
1: On croit apercevoir, enfin, il me semble, un petit peu de vibrato. Enfin, il n'a pas un son léger, mais disons que son va s'épaissir petit à petit, et puis même au niveau du vocabulaire. Là, il s'exprime dans un vocabulaire normal, entre guillemets. Après, il va tout réinventer.
0: Il va tout réinventer. Alors, à l'époque là, que l'on vient d'entendre, il joue avec Herbie Mann, Dave McKenna, Willie Mitchell, Ozzy Johnson, enfin, vraiment
1: des pointures.
0: Alors, je voulais raconter une petite anecdote, parce qu'il raconte ceci aux alentours de 1953, je crois. Je faisais un bœuf chez Jimmy Ryan. Tout se passait bien ce soir-là. J'étais bien, heureux. À l'entracte, un type se présente devant moi et me dit « Bonjour, je m'appelle Cecil Taylor. Comment se fait-il qu'un jeune homme comme toi joue de la si vieille musique ?» Oh là, il m'a vraiment pris de court. Je ne me voyais pas comme un jeuneau et cette musique ne me paraissait pas vieille du tout. Vous avez joué les deux types de tous ces types de musique. C'est pas une musique vieille, mais c'est intéressant le point de vue de Cecil Taylor, parce qu'on voit bien que très vite, la modernité, voire une certaine forme de révolution, entre dans la vie de Steve Lacy.
1: Ouais, c'est ça, il le dit lui-même, il y a du jazz offensif et du jazz défensif, même si le jazz New Orleans peut être offensif, il n'y a pas de souci. Hein. Mais il a été pris de court par Cecil Taylor tout de suite, ouais, qui sera une clé pour la suite.
0: Et puis il va rencontrer avec Cecil Taylor l'un des plus grands, entre guillemets, terroristes du jazz, vécu comme ça, d'ailleurs interdit de club
1: absolument,
0: parfois.
1: Absolument, oui, et puis même, c'est certain. Et puis il explique dans les concerts qu'il avait avec Cecil Taylor que, étant un groupe mix, ils n'avaient pas de travail, quoi.
0: Exactement.
1: Parce qu'il était afro-américain et Steve Lacy n'est pas du tout un blanc et que ça ne marchait pas, quoi.
0: Et ça ne marchait pas, ça ne marchait pas. Alors, ce qui va marcher, c'est qu'il va participer au premier album de Cecil Taylor, 1957. Cet album s'appelle Jazz Advance et c'est vraiment une bombe posée, une des premières, nombreuses d'ailleurs parmi les musiciens ces années-là, dans les années 50. On est dans le grand bouillonnement.
1: Ah oui, c'est sûr, 57. En plus, il y a des choses qui vont se jouer dans ces moments-là, quoi.
0: Et il prend le courant, en fait, grâce à Cecil Taylor. Et ben, je propose qu'on écoute tout de suite cet extrait de l'album Jazz Advance.

0: Vous êtes sur Radio Neptune et c'est Ping Pong Jazz. Philippe Champion, on est étonné parce que ce qu'on a entendu précédemment,
1: ouais, c'est ça.
0: C'est quasiment simultané.
1: Ben oui, c'est vraiment étonnant. La bascule, est-ce qu'il... Enfin, sans doute qu'il n'a pas pensé comme ça. Après, il a intégré un groupe, il devait sonner dans le groupe. Donc avec un pianiste comme ça, pour sonner, on ne peut pas jouer New Orleans, ni, c'est pas possible. Enfin, je pense que ouais, la rencontre et les rencontres dans le jazz, c'est toujours ce qui fait avancer.
0: Année très importante pour Steve Lacy, puisque c'est l'année de l'enregistrement de son premier album sous son nom. Il s'est formé, hein, effectivement, aussi entre-temps à Boston et New York. Et donc sur cet album qui est présenté comme un des débuts les plus extraordinaires de l'histoire du jazz, l'album de Cecil Taylor, il joue sur deux morceaux, dont ce song qu'on vient d'entendre. Alors Cecil Taylor va avoir une influence musicale, mais une influence culturelle extrêmement importante sur Steve Lacy. Il va lui faire découvrir aussi la musique, il va lui Absolument. Faire découvrir des aspects du jazz qu'il ne connaissait pas, même des aspects de la musique. Il dit avant, Cecil Taylor, je ne connaissais pas Stravinsky.
1: Ah ouais, oui, c'est vrai.
0: Ça a été, je pense, avec Gil Evans, l'un de ses premiers grands mentors.
1: Oui, c'est ça. Oui.
0: Grâce à lui, il va découvrir Sonny Rollins, dont on reparlera plus tard dans l'émission. Et puis alors, il y a une rencontre déterminante, là.
1: Oui, d'un autre terroriste.
0: Thelonious
1: Monk, ouais.
0: Voilà, Thelonious Monk, c'est Cecil Taylor qui va le faire se rencontrer. Enfin,
1: en tous les cas, oui, l'intéresser
0: à sa musique. Ouais. Et alors, je ne sais pas si ça fait partie de la méthode de Steve Lacy, mais quand il s'intéresse à quelque chose, il ne s'y intéresse pas à moitié.
1: Ben ouais, c'est ça, il donne toujours l'impression de découvrir, de tenir quelque chose d'important, il y va à fond, quoi. Il développe, et puis il tire la petite pelote de laine. Et puis,
0: Il va chercher tous les morceaux. Ouais. Qui existe de Monk de cette époque-là.
1: Et en même temps, là, on est vraiment au début là, de sa début. Carrière, mais ça va être tout au long de sa carrière. Il sera fidèle aussi à ses musiciens, à ses compositeurs, à Monk, à tous ces musiciens qu'il aura rencontrés, Gil Evans, etc.
0: Je sais, Philippe, que vous aimez, vous aussi, beaucoup Thelonious Monk. Est-ce que c'est finalement évident qu'il y a eu cette rencontre au sommet, si tôt, entre Steve Lacy et Monk?
1: Bah, je pense qu'en jouant dans le groupe de Cecil Taylor, je pense que Cecil Taylor avait des grandes oreilles. Et puis, voilà, Monk, c'était une sorte d'incontournable dans le paysage de ces années-là. Ouais.
0: Et est-ce qu'on peut dire que, par exemple, le fait que Monk joue aussi beaucoup pour séduire les musiciens, ça a forcément séduit Lacy? C'est-à-dire parce qu'il y a des difficultés, parce qu'il y a de la poésie, parce qu'il y a de l'humour, parce qu'il y a du décalage?
1: Oui. Alors là, il faudrait rentrer dans la personnalité de Monk. Mais je ne sais pas s'il était ici. Il avait vraiment un jeu séduisant, en tous les cas, il avait quelque chose d'intègre et d'engagé. Et je pense que c'est ce qui doit marquer lorsqu'on écoute, lorsqu'on est au contact de cette vibration-là. Je pense que c'est ce qui a dû séduire, entre guillemets...
0: Steve Lacy.
1: Ouais, je pense, ouais.
0: Qui, tout au long de sa vie, dans quasiment tous ses albums, tous ses projets, a toujours cité Monk.
1: Oui, je pense que sa musique collait bien à son instrument, le saxophone soprano. Il en parle dans sa méthode Finding. Il dit que voilà, il a rencontré un compositeur où sa musique collait exactement à son instrument. Donc il s'est mis à jouer. Et puis le rencontrer, le fait de jouer avec Monk, c'est quand même une expérience incroyable. Pendant 4 mois, oui, c'est ça, ouais, je crois.
0: Oui.
1: C'est absolument, enfin, et puis suivre les conseils de Monk, parce que Monk était quelqu'un qui donnait des conseils sous forme d'énigmes sans doute, mais en tous les cas, ça a orienté aussi sa construction.
0: Le plus fameux étant fait décoller la scène.
1: Hein?
0: Alors le 17 octobre 1958, Steve Lacy entre en studio. Et alors moi, ce qui me frappe quand on regarde, c'est une journée. Hein? En une journée, ils vont enregistrer 13 titres. De Thelonious Monk. C'est le deuxième ou troisième album, Reflection, je crois que c'est le deuxième album de Steve Lacy, qui va être un hommage à Thelonious Monk. Il est avec Buell Nedlinger à la basse, Elvin Jones, excusez du peu quand même, à la batterie, qui va jouer un rôle très important ensuite avec Coltrane, et Mal Waldron. Et ils enregistrent un hommage à Thelonious Monk, et on en écoute tout de suite un extrait qui s'appelle By Ya, un extrait de Reflections.

0: Je voulais avoir une musique homogène comme la sienne, avec une partie écrite et une partie jouée. Pour moi, c'était ça le jazz, des choses préparées et pas préparées. Cette relation entre l'écrit et l'improvisé m'intéresse beaucoup. Je crois que le cœur du jazz est là. Tout est dit, Philippe.
1: Oui, exactement. Oui.
0: Hein, c'est ce qu'on entend.
1: Ben oui, ben oui, ça s'applique évidemment à la musique de Monk, qui est un grand architecte et qui est déjà dans ses compositions.
0: Et cet architecte, il va le mener haut, hein, quel marchepied quand même pour Steve Lacy.
1: Ah oui, c'est sûr.
0: Que Monk, et puis il s'est pas trompé, quoi.
1: Ah non, non.
0: Il s'est pas trompé non plus dans ses choix, dans ses collaborations. Hein. Donc on a évoqué Monk. Il a un peu approché Miles Davis, mais je crois que Miles Davis lui faisait un peu peur.
1: Oui, c'était un personnage...
0: Pas facile.
1: Oui, voilà.
0: Sonny Rollins, dont on parlera dans la deuxième émission, mais il va rencontrer aussi, alors, puisqu'on sent bien qu'au cours de cette première partie, on avance vers de plus en plus de liberté, de plus en plus de prise de risque et d'audace.
1: C'est ça.
0: Et il va rencontrer Ornette Coleman, et puis un musicien qui vous est tellement cher, Don Cherry.
1: Ah oui, Don Cherry, ouais. Qui est là aussi, et qui est aussi en quelque sorte fidèle à la musique de Monk, lui aussi. Enfin, ils sont tous...
0: Et très vite, il va enregistrer d'ailleurs avec Don Cherry, c'est ce qu'on va écouter.
1: Wow.
0: Le temps a passé à toute vitesse dans l'exploration de la première exploration de cette galaxie, hein, Steve Lacy, parce que c'est au-delà du musicien, comme vous le dites assez volontiers, c'est un homme assez extraordinaire, un grand humaniste. Donc on va écouter l'enregistrement avec Don Cherry, qui s'appelle Evidence, qui a un très très beau, très très bel album, et on va se quitter sur ce morceau.
1: Okay,
0: et on se retrouve dans quelques jours pour la suite de l'émission consacrée à Steve Lacy. Merci à Jean-Louis qui était aujourd'hui aux manettes pour ce premier Ping Pong Jazz spécial Steve Lacy.

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2: Bienvenue dans Jazz Grand Large, avec une émission encore tournée vers le blues, car Radio Neptune est partenaire du festival Aber Blues, qui se déroule jusqu'au 2 décembre. Aujourd'hui, nous accueillons un musicien brestois, le batteur Erwan Lebous. Il se produira le 12 novembre à l'Anil Dut avec le trio The Good Old Guys, qui comprend également Mich Le Guen au chant et à la guitare rythmique, et Rom MC, on dit comme ça ?
3: Exactement.
2: Exactement, Rom MC à la guitare. Alors, de quand date votre formation ?
3: Alors, Anne, bonjour. Merci d'une part pour l'invitation. Et d'autre part, la formation, allez, on va dire, en étant précis, je dirais 2 ans et demi, même si je connais les protagonistes depuis plus longtemps que ça.
2: Et donc, quel type de blues jouez-vous tous les trois ?
3: Alors, c'est un blues quand même électrique, de par la formule. Qui fait de temps en temps un petit clin d'œil aux pionniers du genre quand même aussi, mais Rome, le guitariste, est grand fan des trois Kings, donc les Freddie King, les Albert King, les B.B. King. Il aime bien aussi Stevie Ray Vaughan, donc voilà, ça donne un peu la couleur, si on peut dire.
2: Et toi, voilà. Quels sont les pionniers
3: Eh bien, moi, les pionniers, j'ai commencé par ce qu'on appelle maintenant le classic rock quand j'étais plus jeune à la batterie. J'ai travaillé la batterie jazz par la suite, donc ce qui m'a mené forcément aux origines de l'instrument.

0: donc le jazz, donc le blues. Et là, il y en a, faudrait plus d'une demi-heure d'émission pour en parler.
1: Voilà. Mais tu peux peut-être nous en dire quand même un ou deux petits mots.
0: Ah ben, Papa Joe Jones, par exemple, en jazz. Voilà, en blues plus moderne, ben justement, le batteur de Stevie Ray Vaughan, par exemple. Mais là, on est dans le blues électrique, hein, c'est complètement, complètement différent.
1: Oui. Ouais. Stevie Ray Vaughan qui déménageait de manière absolument incroyable. J'aimais beaucoup
0: alors
1: ce qu'il faisait.
0: En effet, sur YouTube, on trouve surtout alors, le fameux live à El Mocambo. Et là, bon, alors, il faut dire qu'il ne tournait pas à l'eau. Il était connu pour prendre diverses substances. Et ce soir-là, il était vraiment en forme et bien énervé comme il faut. Et le live est fabuleux. Oui.
1: Oui, donc on est à cheval sur le rock, en fait, dans votre type de blues.
0: Exactement.
1: Et pour que les auditeurs et les auditrices s'en rendent compte, on va écouter un premier morceau de votre CD.

0: 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C'était Hop, Skip and Jump sur Radio Neptune, donc par les All the Good Old Guys. Alors Erwan, tu es donc le batteur de cette formation. Quel a été ton parcours professionnel?
1: Alors comme tout à chacun, j'ai commencé très tôt la batterie. J'ai pris des cours sur le tard quand même, parce que même si je suis autodidacte, j'ai quand même suivi une petite formation qui n'a pas duré bien longtemps. C'était surtout de la caisse claire classique, la caisse claire d'orchestre. Mais j'ai démarré très tôt. En fait, j'ai dû démarrer à mon premier concert. Ça devait être à 15 ans, je crois. Voilà, en groupe de rock. Ça a démarré comme ça. Groupe de rock, divers petits groupes de rock de la région.
0: Des petits groupes de rock qu'on faisait avec les copains, en fait, à l'époque.
1: Exactement. Oui. Exactement. On rigolait beaucoup. Voilà, on jouait dans les bars.
0: Oui.
1: Ça marchait plutôt bien, d'ailleurs. Et puis après, j'ai intégré un groupe local que certains reconnaîtront peut-être. C'était Les Locataires. Donc, c'était un groupe de rock avec lequel on enregistrait deux CD. Donc, CD enregistrés à Liverpool, en Angleterre. Signature sur un label et tournée. Voilà, tournée dans des belles salles. En France, dans le réseau des... À l'époque, c'était peut-être l'équivalent du réseau des SMAC, des salles des musiques actuelles. Et puis certains clubs à Paris, on jouait assez souvent à Paris. Un club qui m'avait bien marqué, c'était le New Moon, un ancien bar de striptease, voilà, qui est très, très réputé. Énormément de groupes français et internationaux ont joué là-dedans. Et j'ai également joué à l'époque, c'était au tristement célèbre Bataclan. Voilà.
0: Avec ce groupe, Les Locataires.
1: Avec ce groupe-là.
0: Et c'était, oui. c'était encore du rock, principalement. Ah oui.
1: C'est du rock français, de la chanson française. Enfin, oui, du rock français, donc des compos. Et cette période-là a duré, ça a duré à peu près 4-5 ans. Et inéluctablement, comme souvent avec les groupes, ça se finit des fois très rapidement. Et un peu le bec dans l'eau, moi qui écoutais toujours du jazz, enfin mes parents avaient des disques de jazz, je me suis dit, allez, pourquoi ne pas travailler la batterie de jazz, parce que là, faut tout revoir à zéro, faut tout réapprendre. L'instrument, le son, le toucher, le vocabulaire, enfin... Tout est à refaire. Donc j'ai passé quelques temps à travailler ça. Et puis du coup, j'ai intégré d'autres groupes par la suite. Donc toujours pareil, des concerts, des festivals. Voilà.
0: Oui, donc des tournées.
1: Oui.
0: De nombreuses tournées. Tu as notamment joué avec Peter Butler.
1: Alors je joue toujours avec lui.
0: Tu joues toujours avec lui. Voilà. À l'époque, c'était le groupe Piquet Butler's Jumping Five.
1: C'est ça.
0: C'est toujours le nom de son groupe aujourd'hui?
1: C'est toujours ce groupe-là, 25 ans après. Voilà, ça fait 25 ans qu'on collabore. On joue également dans un trio plutôt typé rock'n'roll, un peu à l'ancienne, qui s'appelle The Big Shots.
0: Toujours avec Peter Butler.
1: Toujours avec Peter Butler et avec Romuald, le guitariste des Good Old Guys.
0: The Good Old Guys. Voilà. Et bien, on va écouter Minor Melody de l'album Streamline.

0: Minor Mélodie sur Radio Neptune, avec toi Erwan à la batterie. Et on retrouve aussi un autre musicien finistérien, Bernard Ledréau, au saxophone. Alors, avec ce morceau, on n'est pas très loin du jazz.
1: Oui, c'est de la chanson de jazz. Depuis, avec Paiky Butler, on avait enregistré un autre CD. Beaucoup de compos, donc ces compositions. Là, on peut dire que c'était de la chanson vraiment jazz. Un peu dans ce qu'on vient, dans l'esprit, dans ce qu'on vient d'écouter, oui, à peu près.
0: Voilà. Mais tu as joué aussi avec d'autres musiciens de jazz, ici en Bretagne, notamment Gilda Squarneck et Jean-Luc Pommier. En fait, et avec Bernard Ledréau, on retrouve toute la fine équipe des grandes heures de jazz à Vauban. C'était une sacrée époque, hein.
1: Je reconnais, on en parlait hors micro, Anne. C'est vrai que, oui, du temps où il y avait les gros, j'appelle ça les gros concerts, les bonnes programmations à Jazz à Vauban, oui, j'ai d'excellents souvenirs, ouais, de cette période. Ça remonte un peu. Hein.
0: Ouais. Avec les directs de Radio Neptune à l'époque.
1: Ah oui, oui, avec Monsieur Courvoisier, que je voyais agenouillé dans un coin avec son casque, essayer de se dépatouiller pour retransmettre en direct le concert. Ouais, ça, je m'en souviens. Ouais. Ouais, ouais, c'était sympa.
0: C'était du boulot. Et toi, tu as joué sur scène avec plein de musiciens qui ont fait les grandes heures du Vauban.
1: Quelques-uns.
0: Est-ce que cette époque te manque?
1: Non, faut pas être passéiste. Là, actuellement, je fais quantité de choses, pas forcément musicales d'ailleurs, mais non, je suis bien dans l'époque présente et je me projette aussi, donc c'est c'est même si je renie rien non plus, voilà.
0: Et alors, entre autres, tu as aussi enseigné la batterie dans des écoles de musique.
1: Oui, ça c'était, j'allais dire au tout début, avant d'être intermittent, de devenir intermittent du spectacle, le fameux statut d'intermittence. Donc j'étais prof de batterie, oui, en école, et d'excellents souvenirs, parce que comment dire, c'était un peu du cas par cas. C'est évidemment en fonction des aptitudes de l'élève, de ses personnalités, de ses défauts, de ses qualités. C'était vraiment très intéressant. Très intéressant.
0: Ouais. Mais encore, parce que effectivement, déjà, avoir envie de faire de la batterie, est-ce qu'il y avait des filles parmi les élèves? Parce que souvent, on voit rarement les femmes batteuses.
1: Ah oui, les temps changent.
0: Les temps changent, heureusement. Oui.
1: Comme dans tous les sujets, heureusement, oui, la mixité, il était temps que ça arrive un peu. Oui. Même déjà à l'époque, j'avais des ados, hein, j'avais des filles en élèves. Hein, déjà, ça démarrait. Et actuellement, en musique, en jazz, par exemple, Sophie Allour, Gérard Mulderan, Anne Passeo, la batterie, entre autres. Hein, et dans tout, j'allais dire, dans toutes les catégories artistiques.
0: Toutes les catégories, hein. Oui. Les femmes ne sont plus seulement des chanteuses, comme elles l'étaient autrefois.
1: Oui, ne sont plus des assistantes niaises sur un plateau qui vont donner une colombe à un magicien. Maintenant, le magicien devient la magicienne. Hein, voilà, beaucoup de femmes, soit leader de groupe, soit... ça a beaucoup changé. Oui. Et c'est intéressant.
0: Bah là, on sort un petit peu de la musique, là, en parlant de la magie, mais c'est quelque chose que tu pratiques, on va dire.
1: Oui, voilà.
0: Donc, un autre volet de ta personnalité.
1: Et oui.
0: Et bon, peut-être qu'il faut aussi venir te voir sur scène, effectuer des
1: pourquoi
0: tours de magie.
1: Pas,
0: moi, ça me fascine, ce genre de choses.
1: Tu veux que je te fasse disparaître? Non.
0: Écoute, à la fin de l'émission, alors. Hein, on va terminer quand même l'émission d'abord.
1: Oui, d'accord, je conçois. Ah, oui.
0: Parfait. Alors, on va parler peut-être un peu de tes partenaires, de The Good Old Guys. Donc, tu nous as déjà parlé un petit peu de Rome. C'est Romuald, en fait, qui est donc au chant et à la guitare rythmique, et tu joues avec lui depuis très longtemps. Il a tourné aussi, lui,
1: Romuald a passé 20 ans à Tahiti. Alors, à Tahiti, il jouait... Alors, là, autre lieu, autre système. Lui, il jouait quasiment tous les jours à Tahiti. Il jouait principalement dans les hôtels de luxe. Donc, il a passé 20 ans à faire des concerts à Tahiti. Il a passé beaucoup de temps aux USA aussi, justement, dans le circuit blues. Et donc, il jouait souvent dans les clubs à Chicago, à droite, à gauche. Enfin, je ne connais pas son parcours exact, mais il a bien baroudé, oui.
0: Et puis, Mich vous a rejoint ensuite. Donc lui, alors, c'est plus récent, Michel.
1: Oui. Oui, Michel, c'est particulier. C'est quelqu'un que je connais. Alors, Rome, on ne se connaît pas depuis, on se connaît depuis 5-6 ans. Michel Le Guen, on se connaît depuis peut-être 25 ans. Il venait nous voir en concert quand je jouais dans un autre groupe précédemment. Et de temps en temps, il venait faire le bœuf. Voilà, à la fin du concert. Alors, les premiers bœufs étaient un peu rustiques, si on peut dire. Lui-même le reconnaît, hein, rétrospectivement. Mais c'est un passionné. Donc, il a travaillé l'instrument, travaillé le chant. Et on s'est retrouvés, du coup, presque par hasard, lors d'une séance photo. On s'est retrouvés il y a maintenant, oui, allez, 3 ans. Voilà, le temps de trouver l'idée, le projet, le nom. Voilà.
0: Et voilà. C'est vrai que les jam sessions, c'est une excellente école de formation pour les apprentis en herbe.
1: C'est le meilleur des apprentissages, même si la théorie est importante, la théorie musicale, mais on apprend énormément sur le terrain, énormément, ouais. Parce que on apprend à gérer le contact avec le public, on apprend à gérer l'instant, en fait. C'est un peu comme au théâtre, contrairement au cinéma. Le cinéma, on loupe une prise, on la refait. Là, on est dans l'instant, il faut être... On apprend la diplomatie, on apprend le travail d'équipe. Enfin, voilà, c'est...
0: On apprend comme au théâtre à gérer le trac aussi.
1: Aussi. Ah là, là, vaste sujet.
0: Vaste oui. sujet, le trac. On y pense pour les acteurs, mais pas forcément pour les musiciens.
1: Oh, bah, Alors, certains musiciens ont besoin d'expédients, hein, on le sait tous, hein, ça peut aller du liquide au solide, hein, on ne va pas développer. Après, tout est affaire de respiration, déjà. Et puis, avec le temps aussi, on apprend à apprivoiser. Après, il faut du trac, hein. Il en faut. Parce que sans trac, on ne fait rien, hein. C'était la fameuse anecdote de Louis Jouvet, hein, je crois, hein, qui disait ça. Hein. Une de ses élèves lui disait « Maître, je suis prêtre, de toute façon, je n'ai jamais le trac. » Et lui lui a répondu « Écoutez, ça viendra peut-être avec le talent. » Voilà.
0: Excellente citation. On va méditer là-dessus et on va écouter un deuxième morceau donc, de « The Good Old Guys, We Gonna Rock » sur Radio Neptune.

0: The Good Old Guys sur Radio Neptune. Alors, pourquoi avoir choisi ce nom? Parce qu'en fait, vous êtes les bons vieux gars.
1: Alors, je crois que c'est une idée de Romuald. Je crois qu'il voulait faire référence à la fameuse scène du film Les Blues Brothers. Et le groupe qui vient jouer dans un des clubs s'appelle les Good Old Boys, je crois. C'est un groupe complètement ringard qui joue de la country. Et je crois que ça se passe mal. Il y a une histoire de grillage. Enfin, je me souviens plus trop. Le film, je l'ai vu, oui, deux, trois fois pourtant. Mais
0: ah bah oui, voilà. Blues Brothers, c'est culte.
1: C'est un peu en référence à ce groupe-là. Voilà.
0: Ben, ça montre que vous ne manquez pas d'humour. Et cet humour, on le retrouve, je trouve, dans votre musique. Mmh. Alors, c'est la première fois que vous jouez au festival Aber Blues?
1: Alors, c'est la première fois pour mes deux camarades me concernant. Ben, j'y ai joué en trio, justement, avec Peter et Romuald, dans l'autre formule, donc les Big Shots. Voilà, je crois que c'est... il y a deux ans de ça, je crois, à peu près. Je ne sais plus.
0: et c'est une bonne ambiance.
1: Ah oui, oui, ça se passe bien.
0: Les salles font souvent le plein et...
1: D'une part, la particularité, c'est qu'il y a plusieurs salles, différentes jauges. Le festival dure, ne dure pas 2-3 jours, mais dure, je ne sais plus.
0: Il s'étale les vendredis, samedis, dimanches de fin octobre au 2 décembre.
1: C'est
0: donc
1: ça,
0: en fait, il y a un peu plus que des week-ends, toutes les semaines, oui. Donc, on vous retrouvera à la Nil d'Huit à 17h, salle Henri Kefelec, le dimanche 12 novembre, où l'on pourra se procurer votre CD, Gonna Rock, CD que l'on peut aussi commander par mail. Alors, je donne l'adresse, donc c'est un mail thegoodoldguys, tout attaché, @gmail.fr.
1: C'est ça.
0: Alors, quels sont vos projets? D'autres concerts? Un autre CD en préparation?
1: Alors, les concerts, oui, c'est en permanence. Hein, c'est des concerts à venir, des projets pour l'année prochaine, un autre CD.
0: Toujours tous les trois.
1: Toujours tous les trois, mais vous l'avez entendu, vous avez, Anne, tu as dû entendre un cœur féminin dans un des morceaux.
0: Oui, il y a des invités.
1: Il y a beaucoup d'invités. Ça, c'est le truc de Romuald, il adore ça. C'est vrai que ça, d'une part, ça peut épaissir le son. Et puis, j'allais dire, c'est quand même aussi un microcosme, c'est un échange de bons procédés, on se connaît tous plus ou moins, voilà. Donc et puis, c'est toujours sympa, voilà, d'agrémenter les morceaux avec, pourquoi pas, un chœur, une contrebasse, un autre guitariste, voilà.
0: Ou une chanteuse, peut-être un jour.
1: Pourquoi pas.
0: Et donc, je te demandais quels sont vos projets, mais avec tes compères, et quel est ton rêve? Est-ce que tu as un rêve?
1: Un rêve, c'est de continuer à jouer de la musique, hein, déjà le plus longtemps possible. Bon, pour l'instant, ça va. Ça sous-entend une bonne hygiène de vie, déjà. Un rêve, non, je suis bien dans mes baskets. Non, c'est... Une aventure qui continue, voilà, qui continue à rouler les années passant. Voilà. J'ai ma dose de frissons déjà.
0: Oui.
1: Donc,
0: tout va bien maintenant. Et donc, un batteur bien dans ses baskets et dans ses baguettes.
1: On essaye. Même si, philosophiquement, la musique, c'est toujours un puits sans fond. C'est pour ça que j'adore le bricolage. Quand c'est fini, c'est fini. Mais c'est ce qui est passionnant en musique aussi, c'est qu'on n'arrête jamais, jamais, jamais d'apprendre. Voilà. Si on n'apprend rien, c'est qu'on a lâché l'affaire. Faut apprendre, apprendre, apprendre. Des choses des fois ténues, des choses dont des fois on se demande, mais pourquoi je travaille ça? Ça me servira? Est-ce que ça me servirait un jour? Et en fait, tout est lié, évidemment, et tout se tient. Donc, c'est toujours le petit grain de sable à l'édifice, quoi. Voilà.
0: C'est une très belle conclusion. Et voilà, Jazz Grand Large, c'est déjà fini. Merci Erwan Lebous, merci Jean-Louis à la technique. Et on se quitte avec le morceau Stray Cats Strut.

0: Bonjour à tous, vous êtes sur Radio Neptune et c'est un nouvel épisode de l'émission Entre Deux. Vous connaissez le principe, nous accueillons régulièrement des invités du monde culturel, brestois, finistérien, breton, selon l'actualité. L'actualité cette semaine, ces jours-ci, c'est l'Atlantic Jazz Festival qui a tourné dans différents endroits du Finistère et qui se recentre sur Brest cette semaine. Et à cette occasion, nous avons le plaisir d'accueillir une figure de l'association, Yannick Tilly. Bonjour Yannick.
1: Bonjour.
0: Yannick, vous êtes depuis 25 ans aux commandes de cette association dont vous êtes la directrice. Il y a toute une équipe autour de vous, un programmateur chargé de développement culturel, administrateur, administratrice. 25 ans dans un tel engagement associatif, ça ne vient pas de nulle part. C'est enraciné, j'imagine, chez vous, peut-être même dans votre histoire familiale.
1: Oui, c'est ça. C'est pas forcément quelque chose dont j'avais conscience au départ, mais c'est vrai qu'en regardant dans le rétroviseur, puisque vous avez raison, 25 ans, je le réalise toujours pas, je me rends compte que le lien familial est fort, notamment par rapport à cet engagement, en lien avec mon père, et en lien même avec ma grand-mère.
0: Alors, votre grand-mère, effectivement, qui était notamment très engagée auprès des femmes.
1: Oui, c'est ça. Dans les années 50-60, c'est quelqu'un qui, nationalement, s'est engagé. Alors, je sais pas si on parlait de féminisme, vraiment, à l'époque, mais en tout cas dans la lutte pour le droit des femmes. Ouais.
0: Alors votre père, c'est à la fois un engagement militant, politique, hein, très ancré à gauche, hein, disons-le, hein, Parti communiste, CGT, et puis aussi c'est la racine culturelle, votre père.
1: Oui, alors dans son métier, ça ne se voit pas forcément. Il était inspecteur des domaines, donc du ministère des Finances. Mais par contre, au début de sa vie étudiante, il a pratiqué le théâtre en amateur, et notamment à Avignon, à l'époque de Jean Villard. Enfin voilà, ça a représenté une chose énormément importante dans sa vie, qu'il a un peu perdue par la suite.
0: On va évoquer au cours de cette émission, effectivement, vos goûts, hein, musicaux notamment. Et quand on a préparé ce rendez-vous, ça m'a étonné, mais la musique était peu présente. En fait, dans votre famille.
1: Oui, étonnamment, en fait, chez moi, l'univers était plutôt lié à la présence de la radio, mais dans ce cas-là, plus d'échanges et de débats. On était en permanence branchés sur France Inter à écouter des émissions, notamment économiques, politiques, d'actualité.
0: Alors, le principe de cette émission Entre Deux, c'est que l'invité assure la programmation musicale et le premier titre que vous avez choisi fait, à mon sens, le lien entre la tradition du jazz assez ancienne et puis ce que Penard Jazz, Plage Magnétique, a toujours défendu, des esthétiques parfois un peu plus radicales. Alors, c'est une version de Petite Fleur assez étonnante.
1: Oui, c'est ça. Elle est jouée par Mal Waldron et Steve Lacy. Enfin, je ne sais pas si j'en parle là, mais Steve Lacy, c'est un vrai coup de cœur pour moi.
0: Eh bien, on va l'écouter et on en parlera juste après.

0: Mal Waldron, un album intitulé Hot House qui date de 1990 et qui associe Steve Lacy, Mal Waldron. Steve Lacy a consacré toute son existence au saxophone soprano. Et puis il est originaire de New York. Mal Waldron, c'était entre autres l'accompagnateur de Billie Holiday. Yannick Tilly, est-ce qu'on se rend compte quand on les voit, quand on les côtoie finalement dans l'ordinaire de la préparation d'un concert, des légendes qu'on a en face de soi?
1: Alors, je ne sais pas en général, mais pour ce qui est de ma part, absolument pas. C'est-à-dire que Steve Lacy, il a été programmé à Vauban. Je n'étais pas encore salariée de l'association Penard Jazz.
0: Octobre 97.
1: Voilà, octobre 97, c'est pour ma part le premier concert de jazz auquel j'assiste. Et je crois que ça a été vraiment un déclencheur dans ma vie professionnelle future.
0: Une claque?
1: Ah ben, on peut appeler ça comme ça. Ouais.
0: C'est la découverte d'un univers, j'imagine aussi d'un lieu dont on reparlera tout à l'heure. Alors, ça va vous encourager, parce que je crois que vous avez une formation plutôt dans le domaine de l'économie, peut-être la gestion, à découvrir divers aspects de la vie culturelle brestoise, notamment, et de partir dans différentes directions, dont le jazz.
1: Oui, c'est ça. En fait, à l'époque, je rentrais d'une année passée en Angleterre après avoir obtenu une maîtrise de sciences économiques, effectivement. Et j'avais envie de travailler dans le secteur culturel, mais je n'avais pas totalement déterminé à quel endroit. Et j'ai eu cette curiosité d'aller pratiquer, écouter, découvrir tout un tas de concerts, de spectacles.
0: J'aime beaucoup la méthode, puisque vous avez décidé d'aller voir systématiquement tous les concerts de cette saison-là, et donc de découvrir une multitude d'esthétiques, beaucoup tournée autour de l'improvisation, je crois, quand même, à l'époque.
1: Oui, aussi. Enfin, je nommais pas les choses, en fait. Je crois que moi, la première fois que je me suis assis, j'étais au premier rang, je m'en souviens très bien, pour ce concert de Steve Lacy, donc en octobre ou septembre 97. Je l'ai ressenti avec mes tripes et je posais pas d'étiquette, ni musique improvisée, ni jazz, ni rien du tout, quoi. J'ai juste ressenti une force incroyable.
0: Alors, en candide dans ce milieu, vous allez finalement adopter cette méthode-là, non pas d'être docte et de devenir une sorte d'encyclopédie du jazz, mais au contraire, d'une manière très intuitive, de découvrir sur le terrain, et le terrain, ce sont les concerts.
1: Oui, c'est ça, et les disques qu'on recevait à l'époque, parce qu'à l'époque, tous les musiciens envoyaient des CD, et donc moi, qui n'y avait pas cette culture dite jazz, j'ai écouté énormément les disques qu'on recevait, et j'ai fait presque le chemin inverse, c'est-à-dire que forcément, ils étaient influencés par des grandes figures du jazz, que moi, je connaissais de nom, mais dont je ne connaissais pas la musique, et j'ai fait ce petit chemin inverse, c'est-à-dire j'ai écouté la musique dite actuelle, jazz actuelle, et petit à petit, j'ai essayé de comprendre comment ça s'était construit.
0: Alors, très tôt, vous allez devenir l'une des responsables, peut-être même la responsable de Penard Jazz. Hein, ça s'appelle à l'époque Penard Jazz, et vous faites un peu tout, j'imagine.
1: Oui, étant la première salariée, c'est-à-dire que je deviens salariée en juin 98. L'association était à l'époque organisée uniquement avec des bénévoles, plutôt des musiciens et des musiciennes. Et il y a eu cette création de poste et sur un profil plutôt de coordination. Et donc, avec moult casquettes, quand on est seul salarié, on a forcément de nombreuses casquettes.
0: Alors, vous réglez tout un tas de problèmes, et vous rencontrez aussi beaucoup de gens, des musiciens d'ici, des musiciens de l'extérieur, et puis vous allez prendre contact aussi avec des responsables d'autres structures, et dans un milieu qui est un milieu qu'on peut considérer comme assez fermé, parfois, et où il y a pas mal de chapelles, vous allez finalement être très bien accueilli, et ça va vous paraître très ouvert.
1: Bah oui, peut-être que là encore, on peut nommer ça de la candeur ou de la naïveté, je sais pas. Moi, j'arrivais avec énormément d'envie et de passion et avec cette honnêteté de dire, moi, j'ai pas forcément cette culture-là. Et donc, très vite, avec la volonté de faire de Penard Jazz un projet pérenne, on a adhéré à une structure nationale qui s'appelait la Fédération, s'appelait parce qu'elle n'existe plus aujourd'hui, mais la Fédération des scènes de jazz qui regroupait une dizaine de clubs de jazz en France. Et effectivement, toutes dirigées par
0: des hommes,
1: donc plutôt qu'un quart, on va dire. Et c'est vrai que moi, à l'époque, j'avais 23 ans et j'ai été parrainée avec énormément de gentillesse et d'accueil par tous ces messieurs.
0: Alors, l'un d'entre eux, hein, particulièrement, je crois, c'est une figure hors du commun et j'aimerais qu'on lui consacre quelques mots, c'est Michel Audureau, avec un parcours étonnant, parce que je crois qu'il était passionné de musique, mais par ailleurs, c'est un ancien géographe, me semble-t-il, devenu plombier. Et qui a été aux origines de l'ouverture du Petit Faucheux à Tours.
1: Oui, c'est ça. C'était une histoire aussi d'amitié avec son ami Bernard Aimé, qui lui était programmateur. Donc lui est devenu directeur de ce lieu emblématique à Tours, au départ dans une petite cave. Et puis maintenant, ils sont dans un grand théâtre. Donc Michel Audureau m'a énormément accompagné dans les premières années, effectivement.
0: Eh bien, je vous propose, Yannick, ainsi qu'aux auditeurs de Radio Neptune, de nous plonger dans l'atmosphère du Petit Faucheux. C'est un concert intitulé South African Friends, et c'était un hommage notamment à Chris McGregor.

0: Voilà, les applaudissements, on se paraît au Vauban. Nous étions au Petit Faucheux, 1992. La chanteuse, c'est Pinizé Saoul, et c'était un hommage à la musique sud-africaine. Alors, on évoquait Michel Auduro. Alors, le jazz mènerait-il à tout à condition d'en sortir? Parce que son parcours est étonnant. Il a arrêté le Petit Faucheux. Et qu'est-ce qu'il fait aujourd'hui, Yannick Tilly?
1: Alors, on s'était un peu perdu de vue et puis au détour d'un rayon à la librairie Dialogue, je suis tombée sur un livre dont l'auteur était Michel Auduro et qui présentait l'élevage des poules. Hein. Et donc, en faisant une petite recherche, je me suis rendu compte que c'était bien le même Michel Auduro.
0: Excellent. Alors, il y avait une dimension de fête très forte dans ce disque. On va parler un petit peu des ingrédients qui sont mis en place pour composer à la fois les programmations et puis l'esprit de Penard Jazz, la notion de fête, de rencontre avec le vivant et avec le public, c'est quelque chose d'essentiel.
1: Ah bah oui, complètement. C'est-à-dire que c'est vrai que derrière ce mot et même toutes ces musiques, on parle quelquefois d'élitisme, de choses compliquées. Et en fait, moi, depuis le début à Penard Jazz, je me suis rebattue. C'est peut-être pas ce mot-là, parce que... en tout cas, j'ai fait en sorte que ces musiques rencontrent des publics les plus divers et variés possibles.
0: La transmission, c'est un mot très important pour vous.
1: Oui, oui, et c'est aussi pour ça qu'au-delà de la programmation des concerts, qui reste au cœur du projet de l'association, dès le départ, il y a eu aussi un projet autour de la médiation qu'on nomme dans notre jargon les actions culturelles, c'est-à-dire de faire en sorte de mettre en contact des publics, des personnes spécifiques et des artistes.
0: Alors avec, j'imagine, parfois des rencontres tout à fait étonnantes, parce que le jeune collégien, par exemple, qui rencontre un musicien de jazz, c'est-à-dire il y a un gouffre entre eux, au départ, et qu'il va s'agir de combler, d'une certaine façon.
1: Oui, mais finalement, ça reste des êtres humains, et quand on les met en contact, et qu'on parle de sensibilité, d'échange, de respect, de partage, c'est aussi ça, la musique du jazz.
0: Et vous avez souvent rencontré des personnages exceptionnels, qui sont des médiateurs, qui sont des transmetteurs naturels, je suppose.
1: Bah oui, parce que derrière toujours ce mot, en fait, moi, je ne pense pas qu'il s'agisse d'une esthétique, mais bien d'une manière de vivre la musique. Et donc, tout au long de ces 25 années, j'ai rencontré, comme vous le dites, des personnages incroyables qui avaient une envie de transmettre et de partager tout leur vécu et leur apprentissage à d'autres.
0: Parce qu'effectivement, ce sont souvent des gens qui ont un cheminement extraordinaires, qui sont parfois partis d'un creuset tout à fait classique et qui ont cheminé dans l'histoire de la musique. On évoquait tout à l'heure Steve Lacy ou Mal Waldron. Mal Waldron, c'est comme quelqu'un qui était accompagnateur de Billie Holiday. Là, on va écouter quelqu'un que vous avez choisi encore, c'est Bear Phillips avec Michel Doneda. Alors là, c'est des personnalités assez hors du commun. Ça déménage pas mal en concert. Est-ce que ça déménage aussi dans la vie, dans la rencontre?
1: Ah bah c'est des personnages d'une profondeur, d'une sensibilité absolument extraordinaire. Moi, là, c'est pareil, c'est des rencontres qui m'ont énormément marqué. Oui.
0: Alors, vous avez choisi la programmation, donc c'est moi qui dois annoncer cet extrait de l'album No Pieces, enregistré en 1992, encore au studio La Buissonne. Je ne sais pas si je vais y arriver, mais ça s'appelle Terza Rola Dendum.

0: un morceau de chaos sculpté avec des bouts de silence. C'est quelque chose d'absolument extraordinaire. Quelle précision dans le jeu, mais aussi dans la production. C'est de la sorcellerie, cette musique.
1: Bah oui, enfin là, on est vraiment sur du ressenti. C'est pour ça, je crois que ceux qui cherchent à comprendre, il n'y a rien à comprendre, il y a juste à ressentir quand on écoute ce type de musique.
0: L'idée, c'est une aventure, en fait, souvent. Moi, il m'est arrivé d'aller au concert et de ne pas comprendre, et puis après tout, de me dire, voilà, j'étais dans cette aventure. Elle n'est pas toujours commode. Il y a des moments où c'est difficile. Comment on fait lorsqu'on a des réactions parfois un peu rudes de spectateurs qui disent « mais qu'est-ce que c'est que cette musique ?» etc. Comment on les accompagne ?
1: Moi, ça ne m'a absolument jamais dérangée. C'est-à-dire que je pense qu'il faut accueillir la réaction de la personne et une émotion, elle peut être forte dans un sens comme dans un autre. Et c'est vrai que j'ai été confrontée à des personnes en colère et je me dis « waouh, ben, c'est aussi réussi quand la personne est en colère, ça peut paraître étonnant. » Mais c'est qu'il y a quelque chose qui est passé. Et ça a provoqué chez cette personne, en tant qu'auditeur ou auditrice, un ressenti fort. Et là, on accueille, on discute et on essaye de dépasser le « j'aime pas » et essayer de dénouer ou de comprendre ce qui se passe en elle. Enfin, moi, je trouve ça passionnant.
0: Alors vous, Yannick Tilly, directrice depuis 25

0: et même une personne touchée, j'en étais ravie.
1: Alors, il faut parler, puisqu'on est à Brest, il faut parler d'un lieu qui est comme un lieu hors du commun. Alors, il y en a plusieurs aujourd'hui, hein, lors de l'Atlantic Jazz Festival qui se déroule ces jours-ci. Il y a le Macorlan, il y a la Carène. Il y a quand même un lieu fort, je pense aussi au Clouss, hein, avec les concerts gratuits du midi. C'est le Vauban. C'est une chance extraordinaire de bénéficier d'un tel lieu pour faire du jazz, mais aussi pour faire de la musique, du théâtre. C'est hors du commun par rapport à ce que vous avez vu ailleurs. Il n'y a pas beaucoup d'équivalents, je pense.
0: Ah bah, puis en plus, ça fait complètement partie de mon histoire. Enfin, je veux dire, ne pas parler du Vauban, si je refais un petit coup de rétroviseur sur les 25 années, c'était pas possible. C'est-à-dire qu'il y a une âme dans ce lieu. Alors, il y en a sûrement d'autres dans d'autres salles, hein, mais là, particulièrement... Alors Charles Musy, le directeur de cet établissement, nous dit souvent que les murs ont des âmes qui sont restées là, mais c'est assez palpable quand on y passe un temps.
1: Celle de Léo Ferré parmi les plus anciens, il se dit que Duke Ellington avait dormi aussi dans cet hôtel, et puis tous les musiciens vivants, et puis pour certains d'entre eux décédés, qui sont passés par là, et je pense qu'on a tous des souvenirs incroyables, je veux dire, de Charlie Haddon, Bear Phillips qu'on évoquait, les musiciens de Chicago qu'on évoquera tout à l'heure. C'est pas un lieu forcément facile en termes de logistique, le Vauban.
0: Non, c'est sûr qu'il faut quelquefois s'adapter. La scène n'est pas très grande, la salle comporte quelques poteaux, mais ça fait partie du jeu.
1: Fait partie du jeu, l'acoustique elle est régulièrement retravaillée. Et puis il y a une chaleur, il y a une convivialité dans ce lieu, parfois bruyant d'ailleurs, hein, mais qui fait partie de l'atmosphère, de l'ambiance. Et puis effectivement, il y a la personne de Charles Musy. On va écouter à votre demande un morceau de musique qui le caractérise. Est-ce que vous pouvez contextualiser un petit peu ce morceau, Yannick ?
0: Bah oui, les concerts de jazz se finissaient quelquefois tard à Vauban, et on est resté on peut rester plusieurs heures discuter à l'époque avec Charles Musy, avec sa mère qui descendait, qui nous demandait de partir. Et donc là, Charles se mettait à contribuer aussi au ménage du lieu, et en mettant Chet Baker très très fort dans la sono, mais ça faisait partie du charme.
1: Et ben, on écoute le morceau emblématique de Chet Baker.

Voilà, c'était Chet Baker, vous l'aviez reconnu, My Funny Valentine. C'est une version de 1954, c'est une des premières en fait que Chet Baker ait enregistrée. Il avait inscrit ce grand classique de Rodgers et Hart à son répertoire dès 1952 et il le jouait absolument tout le temps. C'est intéressant que vous proposiez alors ce titre ultra classique, mais parce que ça fait partie de

0: de vous. On écoute tout, j'imagine, quand on est dans une structure comme Penard Jazz.
1: Bah oui, c'était un peu aussi pour déconstruire peut-être l'image qui colle à la peau de Penard Jazz. Ça a toujours été important de présenter une grande diversité, parce que derrière ce mot, je le répète encore et encore, il y a une diversité d'artistes, de musique, de styles, d'ambiance. Et donc, Chet Baker, oui, c'est une musique que j'ai finalement, enfin, un artiste que j'ai découvert avec Charles Musy. Ça paraît étonnant parce que c'est un grand classique, mais moi, les premières fois que je l'ai entendu, c'est Charles qui met ça dans le Vauban très fort, et je trouve qu'il y a une pureté dans cette chanson.
0: Coïncide complètement avec le lieu. Yannick Tilly, à ce moment-ci de cet entre-deux sur Radio Neptune, comment compose-t-on en fait une programmation et une saison en fait au sein d'une équipe comme Penard Jazz, devenue Plage Magnétique, on l'évoquera tout à l'heure. Chacun apporte son point de vue, c'est le programmateur qui fait écouter. Comment ça se passe?
1: Alors, ça dépend aussi des structures. Dans certaines structures, c'est vrai que c'est direction programmation. Et là, depuis l'origine, au sein de Penard Jazz, c'est deux fonctions qui sont distinctes.
0: Dissociées, ouais.
1: Voilà. Et donc, ce qu'on a fait, les différents programmateurs et programmatrices aujourd'hui qui se sont succédés au sein de l'association, on a fait en sorte d'accueillir, je dirais, aussi leur univers. Christophe Mével, tout d'abord, puis Frédéric Roy, pardon, et aujourd'hui Cécile Evin, ont chacun un attachement à la musique qui est particulier, avec une histoire aussi et des connaissances musicales qui sont variées. Et dans l'idée, c'est vraiment d'accueillir ça, avec une ligne artistique qui reste celle de Penard Jazz, et la direction est là pour donner un cap et un cadre artistique, mais dans le respect des choix du programmateur et aujourd'hui de la programmatrice.
0: Avec des équilibres entre l'international, le national et le local, le régional, vous êtes, j'imagine, l'équipe toujours à l'écoute de ce qui se fait au plus proche comme au plus lointain.
1: Complètement. C'était ça aussi, c'est un peu une marque de fabrique de Penard Jazz. Je pense que notre nomadisme, on ne l'a pas encore évoqué, mais Penard Jazz est une structure nomade, a un impact dans la programmation. C'est-à-dire que dans beaucoup de lieux, le lieu est là et le programmateur ou la programmatrice a en charge de trouver un projet qui va correspondre au lieu, c'est-à-dire le rapport scène publique, la jauge et tout ça. Et ce qui est quand même une force pour Penard Jazz, c'est qu'on n'a pas cette contrainte-là directe, c'est-à-dire qu'on peut avoir un projet artistique relativement large et ouvert et divers, et trouver un lieu qui correspond au projet artistique. Alors, et ça inverse un peu la donne.
0: Lieu qui peut être le Quartz, qui peut être le Macorlan, qui peut être aussi des lieux hors Brest. Hein, parce que c'est aussi l'idée, précisant peut-être ce nomadisme, la philosophie de ce nomadisme pardon, de Penard Jazz Plage Magnétique. Pardon.
1: Oui, ça c'est aussi depuis l'origine, et ça nous permet d'aller programmer dans une chapelle ou dans une ancienne école sur la presqu'île de Crozon, mais aussi dans un centre culturel au Roudour, par exemple, à côté de Morlaix, et aussi dans le Grand Théâtre du Quartz avec ses 1500 places. Donc ça permet cette liberté-là.
0: Alors j'évoquais la création régionale. On ne va pas dévoiler un secret, mais effectivement, votre histoire de découverte du jazz a pris aussi une dimension personnelle très forte, puisque vous vivez avec un musicien important de la scène brestoise, hein, Christophe Rocher. Mmh. Qu'est-ce que ça a changé? Ça a été une évolution très importante pour vous, c'est-à-dire tout d'un coup, découverte de nouveaux réseaux, de nouveaux musiciens, de nouvelles esthétiques?
1: Alors, c'est vrai que Christophe Rocher, est le fondateur de l'association Penard Jazz. Moi, j'y étais pas encore en 97. C'est lui qui a initié l'idée de cette association avec un certain nombre d'amis musiciens et musiciennes. Et on s'est rencontrés dans ce cadre-là. D'ailleurs, on s'entendait pas du tout au départ, pour la petite anecdote. Bon, ça a changé depuis. Et c'est vrai que c'est au-delà d'être un musicien, c'est aussi quelqu'un qui est énormément impliqué dans la structuration de ses musiques, que ce soit localement, régionalement, voire nationalement et internationalement.
0: Avec des structures, effectivement, des projets. On évoquera l'international dans quelques instants. On va revenir à un petit cadeau qui vous a été fait, un beau cadeau même. Mmh. C'est une composition qui vous a été dédiée, une composition de Christophe Rocher qui s'appelle « L'autrement ».

0: L'autre monde, l'ensemble Nautilis. J'aime beaucoup d'ailleurs l'idée que Christophe Rocher ait créé cet ensemble Nautilis, comme l'avait fait à une autre époque Didier Skiban avec l'ensemble Sirius. Il y a une continuité aussi dans cette histoire. Et si vous avez bien tendu l'oreille, il y a aussi le trompettiste Philippe Champion qui est notre collègue camarade de jeu d'une autre émission de Radio Neptune. SMAC, qu'est-ce que ça veut dire SMAC, Yannick Tilly?
1: Joli acronyme inventé par le ministère de la Culture et qui veut dire scène de musique actuelle.
0: Alors, il y en a 8 en France, c'est ça?
1: Des spécifiques jazz. Il y en a à peu près une centaine en France dites musique actuelle, puisque le terme de l'acronyme, c'est scène de musique actuelle. Et dans cette grande famille des musiques actuelles, il y a une case qui n'est pas spécifique dans le label, mais qui est quand même spécifique, qui est dédiée au jazz.
0: Alors, qu'est-ce que ça veut dire quand on est SMAC en termes de relations avec le ministère, avec l'État? C'est une garantie? Ça donne une certaine solidité, j'imagine?
1: Oui, et ça permet aussi de mettre un certain nombre de partenaires autour de la table. Donc, le ministère de la Culture, à travers la Direction régionale des affaires culturelles en Bretagne, la région Bretagne, le département du Finistère et pour notre cas, la ville de Brest. Et le fait de les mettre autour de la table avec la structure permet de réfléchir sur des objectifs dans le cadre d'une convention, donc pluriannuelle, qu'on appelle convention pluriannuelle d'objectifs. Et forcément, ça entraîne des aides financières pour mener à bien ces objectifs.
0: Tout ça paraît un peu administratif, hein, ça l'est d'ailleurs beaucoup, mais je pense que les auditeurs et les gens qui se rendent au concert doivent se rendre compte, s'ils ne le savent déjà d'ailleurs, hein, que c'est un privilège. On est sur des esthétiques fragiles, sur des économies qui sont des petites économies, celles de l'association comme celles des musiciens qui défendent ces esthétiques. Donc c'est une chance. Il faut espérer que tout ça soit le plus pérenne possible.
1: Oui, tout à fait. En tout cas, la particularité, c'est qu'on n'est pas sur un système qui pourrait être rentable grâce à la billetterie, puisque toutes les personnes qui se produisent sur scène ou même dans une classe ou dans une clinique, enfin, tous les musiciens en fait, qu'on accueille, musiciens et musiciennes qu'on accueille, sont rémunérés. Et là, on ne va pas rentrer dans le détail, mais en fait, produire ce qu'on appelle produire un concert, par exemple, à Vauban, même si on remplit la salle, on ne peut pas financer l'intégralité des dépenses. Et donc, c'est cet écart-là que vient combler les collectivités territoriales et l'État.
0: On a évoqué les publics hein, qu'il faut essayer de toucher le plus précisément et le plus largement possible à la fois. Ça vous a conduit, vous, Yannick Tilly, et vos équipes, à réfléchir sur votre identité, une identité qui passe par un nom. On vous a connu Peinard Jazz, et puis vous êtes devenu Plage Magnétique. Pourquoi cette mutation?
1: Alors, ça a démarré, la réflexion a commencé en 2017, et ça a aussi démarré avec des échanges qu'on pouvait avoir avec des artistes qu'on a accueillis, des musiciens, des musiciennes, qui eux-mêmes se posaient la question de cette fameuse étiquette, puisque en France, on est quand même un peu contraint par des étiquettes. On range souvent les musiques dans des cases, donc nous, on était dans la case jazz. Et cette étiquette pouvait avoir des contraintes d'image. On n'a jamais voulu modifier le projet artistique. Par contre, quand on nommait le projet jazz, et c'était indiqué dans le nom Peinard Jazz, donc sur un programme papier par exemple, pour bien expliquer la chose, moi, nombre de fois, j'ai vu des gens prendre le programme de Peinard Jazz, lire l'intitulé, dire « Ah non, ben non, moi, j'aime pas le jazz ». Et c'est vrai qu'en entendant ça et en étant à côté, je démarrais une conversation en essayant d'expliquer ou de comprendre à quel endroit cette personne pouvait dire « Je n'aime pas le jazz », puisque pour moi, le jazz, ça n'existe pas, mais c'est plutôt des musiques diverses. Et donc, on avait envie de casser cette première barrière. C'est-à-dire, si on ne s'appelait plus Peinard Jazz, on n'avait pas cette première limite. La personne prenait le programme en voyant Plage Magnétique et on en a espéré, en tout cas en se posant des questions, qu'est-ce qui se cache derrière?
0: Eh bien, on va écouter quelque chose qui me paraît tout à fait représentatif de cette ouverture et de ce brassage. On l'explique juste après l'avoir écouté.

0: bien malin, celui qui pourrait mettre une étiquette tout à fait précise sur ce qu'on vient d'entendre. C'est un petit cadeau que vous nous faites, Yannick. C'est une avant-première. C'est un projet franco-brésilien d'un ensemble qui s'appelle Flauta Pifada. C'est bien ça ?
1: Alors ça, c'est le nom du morceau.
0: C'est le nom du morceau.
1: L'ensemble s'appelle Yermat.
0: Bon, voilà, j'avais effectivement les deux noms, mais je ne savais plus dans quel ordre les placer. L'occasion, là, on évoque le Brésil, l'occasion d'évoquer une dimension très importante de l'histoire de Penard Jazz et de Plage Magnétique, c'est la dimension internationale, aussi étonnant que cela puisse sembler. On est à Brest, au bout du monde, et je pense que c'est une ville qui a eu des échanges extraordinaires avec une ville énorme du jazz qui est Chicago.
1: Complètement, oui, on a démarré effectivement cette dimension internationale avec Chicago il y a plus de 10 ans maintenant, avec des échanges de musiciens de Chicago qu'on a accueillis ici à Brest et aussi des musiciens bretons qui sont partis à Chicago. Il y a eu des productions de disques, énormément de concerts accueillis.
0: Des concerts énormes. Alors, vous souhaitiez évoquer, je crois, une personnalité quand même hors du commun qui a aidé hein, dans ces échanges, c'est Alexandre Pierrepont.
1: Oui, bah oui, parce que on l'a rencontré. En fait, il est ethnologue et il est arrivé à Brest au départ pour faire une conférence. Et en fait, petit à petit, il se trouve que à la fois la communauté de musiciens et l'aventure de Penard Jazz à l'époque lui a servi d'expérimentation dans le cadre de ses recherches ethnographiques.
0: Et on a eu alors effectivement la chance d'écouter, d'entendre de très très nombreux excellents musiciens. Hein. Je pense en particulier à Amit Drake qui a été accueilli à plusieurs reprises. Quelqu'un comme Rob Mazurek, Mike Reed, des gens assez extraordinaires. Alors cette aide de gens comme Alexandre Pierrepont, cette reconnaissance de musiciens mondialement connus pour certains d'entre eux, ça aide à continuer le combat parce que c'est jamais gagné en fait. Hein. Cette musique, ces esthétiques, parfois un peu radicales, il faut continuer de se battre et rien ne dit que demain, si on ne mène pas le combat, ça sera encore là.
1: Oui, moi j'ai envie de penser que ce sera toujours et toujours là, mais c'est vrai qu'on peut appeler ça un combat parce qu'on est quelquefois à contre-courant, on est placé dans cette étiquette à nouveau jazz qui porte tout un tas de symboliques contre lesquelles il faut ramer, effectivement.
0: La place des femmes hein, aussi, votre équipe a toujours été assez féminine à Penard Jazz, c'est pas toujours le cas sur les scènes, même si ça change. J'imagine qu'en 25 ans de Penard Jazz, vous avez vu arriver de plus en plus de femmes sur la scène du jazz.
1: Bah oui, ou en tout cas, elles ont été plus visibles, parce que je pense que des musiciennes, il y en a toujours eu, mais malheureusement, elles étaient relativement invisibles. Bon, on ne va pas détailler cette question, mais on a à cœur, et de plus en plus, à leur donner une place importante dans la programmation.
0: Alors ce sujet va être évoqué à l'occasion de l'Atlantic Jazz Festival, une conférence, dites-nous en deux mots.
1: Oui, donc on accueille Guillaume Kosmicki, il sera à l'Auditorium des Capucins le samedi du festival, samedi après-midi du festival, et pour nous présenter une conférence autour des compositrices du jazz.
0: Donc c'est à noter, parmi d'autres rendez-vous cette semaine, cette fin de semaine, je pense au concert hommage à Jacques Pellen, avec Triptyque, voilà un musicien qui manque beaucoup sur la scène locale et bretonne, et même nationale. Il y a la venue d'Henri Texier et de son fils, Omar Corlan, ça c'est dimanche. Et puis il y a un concert d'Emmanuel Wilkins, un musicien américain dont on a déjà parlé précédemment sur Radio Neptune, qui a enregistré 2 albums chez Blue Note et qui est vraiment une figure. Mmh. Voilà. Yannick, c'était un très, très, très grand plaisir pour nous de vous accueillir sur l'antenne de Radio Neptune.
1: Plaisir partagé.
0: Merci pour cette émission. Merci pour votre travail aussi au sein de Penard Jazz et de Plage Magnétique parce que vous allez tourner la page après 25 ans. Hein, c'est un choix et je voulais qu'on se dise au revoir sur de l'émotion. Quelqu'un que vous n'avez jamais programmé, que vous auriez aimé programmer, c'est quelqu'un que vous aimez beaucoup, c'est Paul Blais.
1: Oui.
0: Et le morceau, c'est Laura, et c'est juste magnifique. Merci à tous, c'était Entre Deux avec Yannick Tilly, directrice de Penard Jazz, Plage Magnétique. À très bientôt, merci à Jean-Louis pour la mise en son de cette émission.

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3: Bonsoir à toutes, bonsoir à tous. Bienvenue dans Les Belles Histoires, le dernier numéro de la saison. Bonsoir Christine.
4: Bonsoir Laurent.
3: Tu te rends compte qu'on est fin juin et qu'on part bientôt en vacances?
4: Ben ouais, c'est incroyable.
3: C'est incroyable. On va revenir à la rentrée, on vous en parlera en fin d'émission. Ce soir, on va évoquer une personnalité particulièrement étonnante avec une vie qui pourrait faire un film d'aventure exceptionnelle. De qui s'agit-il, Christine?
4: Alors, on va évoquer Jeanne Barret, qui a été botaniste, mais aussi navigatrice.
3: Allez, on embarque à bord d'un bateau avec Jeanne Barret.
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3: Question rituelle, Christine, dans quel contexte se situe notre émission de ce soir?
4: Alors, on va reparler de ce qu'on avait déjà abordé dans une émission précédente, qui sont les expéditions scientifiques du XVIIIe siècle, hein, donc particulièrement celle de Bougainville, qui part de Brest. Et on va aussi évoquer les jardins botaniques qui ont été créés à cette époque pour justement ramener la quête finalement de ces expéditions scientifiques. Les scientifiques évidemment embarqués dans ces expéditions. Et puis, un destin de femme alors qu'on connaît plus par l'anecdote que par ses compétences de botaniste. Et pourtant, on verra bien qu'il y a de quoi dire. Et parce que quand même, on doit à Jeanne Barret la découverte en France de près de 3000 espèces de plantes quand même. Hein.
3: Alors, on va revenir au début de sa vie. Qui était cette femme? Qui était cette fameuse Jeanne Barret?
4: Alors, Jeanne, elle est née en Bourgogne en 1640 au sein d'une famille relativement démunie et illettrée. Elle naît à Lôme. Alors, c'est aujourd'hui le Grand Lôme de la Comelle, qui est un lieu-dit bourguignon, et qui est situé dans la petite région montagneuse du sud de Morvan. Donc,
3: très belle région.
4: Ouais, très très belle région. Elle est la fille de Jean Barret et de Jeanne Pochard, qui sont agriculteurs, et qui ne sont pas propriétaires, qui sont métayers de leurs terres, en fait. Et son acte de baptême identifie son père comme manouvrier. Donc, il semble avoir été analphabète, parce que le registre paroissial indique qu'il n'a pas signé le registre. Et on ne connaît quasiment rien, en fait, de son enfance et de sa jeunesse, sauf qu'elle commence à travailler très jeune à Toulon-sur-Arroux, où elle va assumer des rôles d'aide de maison ou de gouvernante.
3: C'est ce qui va l'amener à rencontrer un botaniste renommé pour qui elle va commencer à travailler.
4: Voilà, alors elle rentre au service de Philippe Commerson, hein, qui est botaniste renommé et qui est bien connu aussi à Brest. Et son entrée finalement au service de ce scientifique qui est veuf va révolutionner sa vie. Alors, on pense que Philippe Commerson lui a appris à lire et à écrire parce qu'il voulait aussi, outre la gestion de sa maison, on va dire, il voulait qu'elle l'aide dans ses inventaires botanistes. Par ailleurs, elle s'occupe de la gestion aussi du ménage. Mais donc, elle va aider Commerson à consigner, à ranger, à répertorier des documents qui sont liés à la botanique. Elle va apprendre le classement des végétaux. Et elle va aussi, donc, du coup, avec Commerson, participer à la réorganisation des jardins botaniques de Bourg-en-Bresse, Dijon ou encore Lyon. Finalement, elle va s'imposer au fil du temps comme un bras droit décrit comme ordonné et méthodique. Mais elle est très curieuse aussi et elle va apprendre beaucoup et elle va avoir un sens de l'initiative et de l'action qui vont lui servir finalement tout le long de sa vie. Les liens vont se resserrer petit à petit avec Philippe Commerson, mais rien n'est officialisé. Elle est toujours sa femme de chambre, mais elle tombe enceinte, et vraisemblablement de lui. Et à la fin de 1764, ils vont s'installer à Paris dans deux logements différents. Alors la loi exige alors des femmes enceintes hors mariage un certificat de grossesse dans lequel elles nommaient le père de leurs enfants à naître. Alors ce certificat, il date d'août 1764, dont ont été témoins deux hommes habitant à une distance importante qui a été déposée dans une ville à 30 km.
3: Elle ne va pas nommer le père de l'enfant
4: de
3: mémoire.
4: Elle va refuser de le faire.
3: Ce qui montre déjà qu'elle a une certaine nature, notamment une nature résistante.
4: Et
3: cela dit, on pense,
4: ceci
3: on sait
4: que les historiens
3: de Commerson,
4: ne
3: voilà.
4: doutent pas beaucoup qu'il s'agisse de Commerson, et que c'était aussi lui qui avait organisé les dispositions avec l'avocat et les témoins en son nom, en fait. En 1765, Commerson, lui, va être invité à rejoindre l'expédition de Bougainville. Alors, il hésite à accepter cette invitation, entre guillemets, à cause de sa mauvaise santé. Et il exige donc l'assistance de Barret comme infirmière, ainsi que pour le ménage et gérer ses collections et ses papiers. Sa nomination lui permet d'être accompagné d'un serviteur payé comme dépense royale et on verra toutes les conséquences qu'a cet engagement plus tard pour Jeanne Barret.
3: Oui, parce qu'elle va embarquer du coup sur l'expédition de Bougainville et c'est là où vraiment ça devient, c'est romanesque cette affaire, puisqu'elle embarque habillée en homme.
4: Alors, il faut rappeler donc qu'au XVIIIe siècle, la marine royale interdit aux femmes d'embarquer sur un navire. Et voilà. C'est d'ailleurs, ça a été longtemps encore le cas. Pendant beaucoup d'années, les femmes n'étaient pas les bienvenues. Hein. Pour participer à cette expédition, finalement, donc, elle se déguise en fait en homme. Et elle va donc participer à cette expédition dans le plus grand secret, finalement. Malgré tout, ce sera la première femme à participer à une circumnavigation, hein, mais on verra que c'est sous un déguisement. La première expédition française autour du monde menée par Bougainville, elle part de Nantes le 15 avril 1766 en direction de l'Amérique du Sud. Mais à cause d'une tempête, elle doit faire escale à Brest le 5 décembre 1766. Donc, en toute objectivité, on dit que Bougainville est parti de Brest.
3: Oui, bon, c'est un détail, Christine.
4: Donc, il va, à partir de Brest, traverser l'Atlantique. Il est, lui...
3: Sur la Boudeuse, c'est ça.
4: Frégate La Boudeuse, oui, c'est ça. Et, en fait, un second bateau, l'Étoile, suit cette Boudeuse. Et le navire, donc, qui lui sert de ravitaillement en vivres et munitions, part de Rochefort le 1er février 1767. Alors, et c'est sur ce navire que Commerçant et Jeanne Barret s'embarquent, en fait. Il est donc accompagné d'un domestique du nom de Jean Barret, et il est engagé avec les fonctions de laquais nourri par le roi. Donc, concrètement, il fait surtout office d'assistant direct du naturaliste, hein, en l'accompagnant dans ses collectes à terre. Bon, il va aussi organiser et classer ses nombreuses découvertes, donc des plantes en grande majorité, mais aussi des oiseaux, des poissons, des insectes, des coquillages, des pierres. Donc, tout ça va être aussi ramené à terre plus tard. Mais Commerçant souffrait pendant son voyage d'une blessure assez invalidante à la jambe, ce qui a limité sa mobilité. Et on pense aussi là très fortement que Jeanne est probablement responsable de la plupart des choses collectées en Amérique du Sud. Donc il y a la plupart des plantes là pour l'occasion, et donc dont plus d'un millier se trouvent encore dans les herbiers aujourd'hui.
3: Alors on va voir comment Jean Barret va être démasqué, parce qu'évidemment fatalement au bout d'un an, plus d'un an je crois de navigation, ça va arriver. Mais je vous propose de marquer d'abord une pause musicale avec Zao de Sagazan, qu'on aime beaucoup, au travers.

0: Nous évoquons le destin exceptionnel et romanesque de Jeanne Barret ce soir dans Les Belles Histoires. Jeanne Barret qui, Christine, tu le disais, a embarqué à bord de l'Étoile dans une expédition menée par Bougainville sous l'identité de Jean Barret. Mais ça va durer qu'un certain temps, cette affaire-là.
1: Oui, c'est ça, puisqu'elle va finir par être démasquée sur l'île de Tahiti. Alors, c'est des bruits qui courent rapidement au sujet de sa véritable identité. Mais quand même, elle sera parvenue à garder son secret pendant presque plus d'une année. Ça va éclater finalement au grand jour. On a des témoignages qui varient finalement sur la façon dont ça s'est passé. Alors, d'après un naturaliste qui était présent aussi sur le navire, lui, il dit que ça s'est passé le 21 mai 1768, vers 11h du matin.
0: C'est précis, hein ?
1: Tout à fait.
0: Ça l'a marqué, naturellement, ça l'a marqué.
1: Donc, que les matelots découvrirent à bord de l'Étoile une fille déguisée sous des habits d'homme qui servait de laquais à Monsieur Commerçant. Alors, abandonnant les tranquilles occupations de son sexe, elle avait osé affronter les fatigues, les dangers, tous les événements que l'on peut moralement attendre dans une navigation de ce genre. Alors, une autre version raconte qu'à Tahiti, à peine débarquée, Jeanne aurait été assaillie en fait par des locaux qui s'écrient « fille, fille ». Et donc, bien que démasquée, le poteau rose est découvert. Ils ont été démasqués, puisqu'il y a Jeanne, mais aussi Commerçant, bien sûr. Il devait normalement être puni, puisque ça, c'est vraiment...
0: C'est une trahison, d'une certaine façon.
1: Alors, Bougainville, en fait, ne fait pas ça. Et il met même en garde son équipage contre toute atteinte à la pudeur de Jeanne Barret, qui, elle, serait sévèrement punie. Donc là, on est quand même sur des choses très
0: avant-gardistes. Le patron de l'expédition, on va dire, se positionne en faveur des
1: tout
0: deux.
1: Tout à fait,
0: quoi.
1: Donc voilà. Ça, c'est ça. En fait, ils ne sont pas punis non plus parce que Lalande, qui est l'astronome de l'équipe, lui précise que Jeanne donc, a un courage infatigable. Donc, il raconte que le courage infatigable avec lequel Jeanne le servait dans ses pénibles expéditions prouve qu'il ne pouvait se choisir un meilleur domestique. Alors, à la fois domestique, mais aussi scientifique, parce qu'elle a, été chercher des plantes, elle a découvert des choses elle-même, et donc c'était quand même la moindre des choses.
0: Et puis on a aussi Bougainville, qui quand même tient un discours extrêmement positif sur Jeanne Barret.
1: C'est ça, donc il ajoute que donc, pour Bougainville, en fait, ajoute que la discrétion singulière avec laquelle elle reste inconnue pendant plus d'une année sur le vaisseau prouve qu'elle n'avait ni les défauts que l'on reproche à son sexe, ni les agréments qui pouvaient rendre suspect ce déguisement. Donc voilà, c'est magnanime, mais en même temps un peu sexiste quand même.
0: Un peu sexiste, mais bon, ramenons ça dans le contexte de l'époque. C'est ça. C'est plutôt une parole, on va dire, positive.
1: Tout à fait.
0: Et puis, il a plutôt protégé Jeanne Barret.
1: Et il l'a protégé, c'est ça qu'il faut retenir.
0: Il faut le dire. Alors, avec Commerçant, l'aventure qui les lie tous les deux va finir par s'achever. Dans quel contexte ?
1: Alors, l'aventure ne va pas du tout connaître une fin heureuse pour le naturaliste, puisque après avoir traversé le Pacifique, l'Étoile fait escale en Indonésie, puis en Île-de-France, qui est le nom en fait de l'île Maurice jusqu'en 1810. Ils vont débarquer en fait en 1769 et on dit même 1770 sur cette île de France où ils vont retrouver Pierre Poivre, qui est un ami de Philibert Commerçant et qui est un célèbre chasseur d'épices, qui va le persuader en fait de rester sur l'île. Donc l'Étoile et la Boudeuse repartent sans eux. Jeanne va continuer à explorer les îles voisines, mais aussi Madagascar. Commerçant va en fait mourir en 1773.
0: Alors on va voir comment Jeanne va piloter sa vie après le décès de Commerçant, et vous verrez qu'elle aura encore une vie d'aventurière, d'aventureuse, on va dire ça comme ça, mais on marque une seconde pause musicale avec Bobby Solo.

0: Jeanne Marais, qui a navigué avec Commerçon sur l'Expo Bougainville, va continuer sa vie après le décès de ce dernier. Et elle va se marier, Christine. Elle va rencontrer quelqu'un et elle va continuer de naviguer.
1: Oui, c'est ça. Donc, elle épouse un officier de marine français qui s'appelle Jean Dubernat, un an après la mort de Commerçon. Alors là, elle fait encore preuve de son autorité, puis de sa... Oui, son autorité. Elle exige un contrat de mariage, en fait, ce qui est assez rare pour l'époque, qui lui permet à la fois de conserver en nom propre les deux tiers de ses biens. Donc, bon, sans la détermination.
0: Ça confirme qu'elle avait du caractère,
1: c'est
0: en effet.
1: Ça. Et donc, elle va terminer là, c'est son tour du monde, puisqu'avec son deuxième mari, elle embarque vers la France en 1775. Elle fait la demande et reçoit sa part de l'héritage de Commerçon quand même, hein, donc ça c'est aussi quelque chose d'assez étonnant. Et elle va s'installer dans le Périgord natal de son mari, où elle va acheter plusieurs propriétés. Donc à la demande de Bougainville, hein, donc, le roi Louis XVI la nomme femme extraordinaire. Donc on retrouve toujours là la reconnaissance de Bougainville et son admiration pour cette femme. Il demande ce titre en reconnaissance de son travail et de son courage, et donc il lui accorde une pension. Alors elle va mourir en 1803, elle aura 63 ans, 30 ans après Commerçon, et elle va finalement être elle finira dans une atmosphère prospère et entourée. Une phrase écrite par Chalorine Nassau-Siegen, donc qui était le naturaliste de l'expédition Bougainville, à son propos, aurait pu finalement constituer la parfaite épitaphe de cette femme. L'aventure, je crois, peut avoir sa place dans l'histoire des filles célèbres. Des milliers de spécimens de plantes se trouvent encore dans l'herbier du musée d'histoire naturelle de Paris, mais peu portent le nom de Jeanne comme découvreuse, hein, finalement, de ces espèces.
0: Et c'est évidemment la grande injustice de l'histoire qui gomme les femmes très régulièrement, tous secteurs confondus, dans tous les domaines de la création, de la recherche scientifique et autres. Alors, quand même, elle commence à être reconnue par son action, par le travail du Muséum National d'Histoire Naturelle, qui peu à peu va la sortir des limbes et de l'oubli.
1: Oui, c'est vrai. Alors, lorsque les scientifiques associés au Muséum d'Histoire Naturelle ont commencé à publier à titre posthume certaines des descriptions d'espèces de Commerçon, seul Jean-Baptiste Lamarre, qui était biologiste pionnier finalement, a mentionné la contribution et le courage de Jeanne. Pour les autres, elle était une servante. Pour cette raison, elle méritait peu de reconnaissance. Et Commerçon lui-même n'a pas mentionné en fait le nom de Jeanne, donc ce qui est quand même un peu étonnant.
0: Surtout qu'il lui a fait un enfant a priori.
1: C'est ça, oui. Et ce n'est finalement qu'une fois que Commerçon, il l'a pas cité, mais il a quand même créé, enfin il lui a donné un nom à une plante qui s'appelle Barrettia bonafidia. Alors, qui est maintenant connue sous le nom de Turea rutilans. Donc, c'est une plante rouge, en fait. Finalement, malgré la portée de ses travaux, Jeanne n'a laissé aucun récit de son voyage ni de sa vie. Hein. On sait aussi que Bougainville, qui pourtant avait beaucoup d'admiration
0: pour elle,
1: ne l'aurait jamais mentionné dans son livre si elle n'avait pas été au centre de cet événement et en lieu en 1768 et sa découverte de sa transformation. Et Commerçon, on peut dire qu'il a rarement mentionné Jeanne également. La plante que Commerçon a nommée, c'est une turée rougeâtre, en fait, hein, pour avoir un nom vulgaire. Et il faut attendre plus de, finalement, 200 ans pour qu'un nouveau taxon donc de plantes commémore le nom de Jeanne Barret. En 2012, une nouvelle espèce de solenacée est découverte en Amérique du Sud et est nommée Solanum Barrettia en son honneur.
0: Tu vas devoir potasser ton latin pendant l'été, Christina. On va en profiter. Tu seras parfaitement performante à la rentrée.
1: Oh, merci. J'aime ce type de remarques.
0: Il fallait qu'on rie un peu. Mais c'est notre dernière émission de la saison. Pour préparer cette passionnante aventure et émission, quelles ont été tes sources, Christina?
1: Alors, j'ai trouvé un article tout à fait passionnant de Slate sur le site de slate.fr qui, en fait, raconte la vie de Jeanne Barret autrement que par le, je dirais, le petit bout de la lorgnette de son déguisement. Ouest France a aussi consacré un article à cette femme. Et puis, je dirais que la page Wikipédia de Jeanne Barré est assez bien faite et très fournie.
0: Jeanne Barré, ce n'est pas qu'une femme qui s'est déguisée en homme pour embarquer sur un bateau, c'est une grande découvreuse. Oui. Féminisons volontairement ce nom de plan de nombreuses espèces dans le monde entier, finalement. Merci Christine, et sans plus attendre, je vous propose de faire un petit tour en Finistère avec l'agenda du patrimoine.
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0: Une très belle expo qui démarre au Fond Hélène et Édouard Leclerc, l'exposition Animal, 150 chefs-d'œuvre de l'histoire de l'art. Ils seront réunis, ça a démarré ces jours-ci, donc vous avez le temps d'y aller, mais c'est quand même important qu'on vous le signale. Alors, ces œuvres d'art, peinture, sculpture, dessin, installation, questionnent les représentations des animaux par les hommes à travers l'histoire de l'art, et puis bien sûr, ça dit beaucoup aussi des relations que les humains et les animaux entretiennent entre eux. Voilà, on parle de ces animaux, on est passionné par les animaux, c'est une façon d'aller les voir, qui de l'homme ou de l'animal singe l'autre. Et si vous étiez un animal, lequel choisiriez-vous? Et quand les dieux de l'Olympe veulent séduire, ils se transforment en vaches, en cygnes, et les artistes y voient-ils des hommes ou des animaux? C'est tout cela qui nous est proposé au Fond Hélène et Édouard Leclerc. Vous le savez, en général, les expositions y sont très belles. On vous encourage vivement à y aller. Christine, tu nous emmènes à Brest, pas très loin finalement.
1: Voilà, alors Place Wilson, pour une expo en plein air qui s'appelle Brest, ville d'arbres et d'histoire, et qui explore un thème pas tellement traité finalement, qui est la place historique et symbolique de l'arbre dans la ville, mais à Brest en particulier. Et comment en fait ces arbres racontent nos sociétés, mais aussi l'évolution urbaine et à travers les siècles finalement, hein, et comment ils ne cessent finalement de se renouveler, où l'arbre aujourd'hui est aussi notre plus précieux allié écologique. Donc c'est le récit de tous ces aspects en fait à travers l'évolution historique.
0: Et c'est Place Wilson, je crois.
1: C'est ça, Place Wilson. Donc et l'expo a commencé depuis le début mai.
0: Voilà, on
1: et
0: profite.
1: Qui se poursuivra jusqu'à novembre.
0: Novembre, donc on va profiter du plein air pour y aller. Et je vous propose très tranquillement d'écouter un dernier morceau de musique.

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3: Nous refermons pour ce soir et pour la saison le livre des belles histoires. Alors Christine, on va passer un bon été, on va se reposer, on va bosser notre latin et on se retrouve à la rentrée, je compte sur toi.
4: C'est ça, merci. Ah oui, je serai là.
3: Merci à nos auditeurs d'avoir été fidèles au rendez-vous des belles histoires. Un grand merci à Jean-Louis Le Corvoisier qui nous accompagne pour réaliser nos rendez-vous et on vous souhaite une bonne écoute. À l'écoute de nos programmes et un bel été.

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Le personnage principal, Zouz, n'aime pas le sport. 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Se présente alors une bonne surprise qui pourrait lui convenir à lui, le petit sportif du dimanche. Coup de cœur pour le texte de Thomas Gornet et pour le personnage de Zouk, particulièrement attachant. C'est le 6 mai à 11h et 15h au pôle culturel de Landévisio, tarif de 5 à 11 euros.

0: La Maison de la photographie de Brest propose une nouvelle exposition à partir du 6 mai. Elle présente les travaux d'un photographe belge très renommé, Benny De Grove. Sous le titre « Hier, aujourd'hui était encore demain », il nous propose un mélange de ses travaux en studio, où il sublime la danse, les corps et les visages. Le tout dans une ambiance lumineuse, un clair obscur qui nous rappelle Rembrandt. Benny De Grove à la Maison de la photographie, du 6 mai au 30 juin, du lundi au samedi, de 14h à 19h.
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0: Dans le cadre du festival Culturissimo, le Family offre le 5 mai un concert de Birds on a Wire. Né de la rencontre entre la voix magnétique de Rosemary Stanley et la virtuosité de la violoncelliste Dom Lanena, Birds on Wire s'impose comme une parenthèse musicale suspendue. Ce duo d'exception dessine un hommage vibrant à la diversité des cultures, réinterprétant avec une poésie espiègle les voix du monde entier, du rock au baroque, en passant par le folk et le latino-américain. C'est le mardi 5 mai à 20h au Centre culturel Le Family de Landerneau et c'est gratuit.
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Vous écoutez Radio Neptune, il est 7h, bonjour, bienvenue dans le réveil jazz du mercredi 6 mai. Nous sommes ensemble jusqu'à 9h avec beaucoup de choses, à commencer par You're a Little Like Snow, par la chanteuse canadienne Katie Jorg.

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La douceur du piano de Biggie Eder pour nous accompagner ce matin, avec ce titre « You'd be so nice to come home too ». Auparavant, nous écoutions « Swing Time in Springtime » Django Reinhardt. 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

0: 7h30, depuis un quart d'heure, nous avons pu entendre successivement Graham Stewart, Evan Christopher, Eddie Higgins Trio et Mavis Rivers à l'instant. Et si vous voulez tous les détails de chaque morceau, vous pouvez consulter notre site internet radioneptune.fr.
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Alors, sinon, remonte la programmation. Nous avions à l'instant Molly Johnson, Now or Never. Auparavant, Alain Jean-Marie, Lambila, et alors encore avant, Louis

0: L'art des fugues. Tel est le titre d'un récital d'orgue qui aura lieu le 9 mai à Crozon, dans le cadre du Jour de l'Orgue 2026. 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L'art des fugues, une belle échappée musicale proposée par l'organiste Robert Ranquet, c'est à entendre le samedi 9 mai à 16h à l'église Saint-Pierre de Crozon.
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À 10 minutes de 8 heures et après les titres énergiques de Kelly Smith et de Woody Herman, changement d'ambiance sur Radio Neptune.

Vous écoutez Radio Neptune, il est 8h. Gaël Petit et Teddy Wilson ouvrent cette nouvelle heure du Réveil Jazz.

Riverboat Shuffle, c'était le groupe The Dukes of Dixieland. 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

0: Enraciné dans l'élégante culture de la musique de chambre, le groupe Scott traverse aisément les frontières sonores, puisant son inspiration dans la tradition bretonne, l'électronique ou encore le jazz. Il en résulte une musique très accessible et colorée, fruit des années de recherche du violoncelliste fondateur et compositeur Liam Morrissey. En 2026, ce trio à cordes constitué d'un violon, d'un alto et d'un violoncelle a donné naissance à un premier enregistrement intitulé « Réconciliation ». Produite en Bretagne, la musique de film sans film du trio Scott, imagée et minimaliste, sera présentée en concert le jeudi 7 mai à 20h à l'église Notre-Dame de Locmaria à Quimper. Prix libre selon la générosité de chacun.
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8h25, pas de pub, pas de blabla. Vous êtes sur Radio Neptune et c'est le Réveil Jazz. Nous avions successivement I Ain't Got Nobody de Mose Allison et The Deep Sea Doodle et la Fitzgerald.

I want to be happy, c'était Les Brown sur Radio Neptune. 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

0: 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Ce programme nous mène dans l'intimité du roi Louis XIV avec des cantates, véritables petits opéras en miniature, qui nous content la mythologie. L'histoire de Pan et de Syrinx, mise en musique par Michel Pignolet de Montéclair, et celle d'Orphée, la célèbre cantate de Louis-Nicolas de Clérambault. À cela s'ajoute une sonate de Jacques Hotteterre et des pièces en trio du célèbre violiste Marin Marais. Tous deux musiciens de la Chambre du Roi, ils nous offrent ces bijoux de musique instrumentale où dialogue la flûte traversière, alors toute nouvelle favorite du roi, et le violon, soutenu par la viole de gambe et le clavecin. C'est le samedi 9 mai à 11h à la chapelle de l'Île Blanche à Lokyrek. Tarif de 7 à 12 euros et gratuit pour les moins de 16 ans.
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8h45 à l'écoute de Radio Neptune, ce qui signifie que dans un quart d'heure, le jazz va laisser la place, comme chaque jour, à la musique classique. La matinée classique démarre à 9h par une sonate pour violon de Mozart, suivie par une sonate de David Paul. 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

0: 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Qualifiée de trésor de l'humanité par l'écrivain Stefan Zweig, cette œuvre faite de récitatifs, d'aria et de chœur concourt à une intensité musicale continue. Les textes sont tirés de la Bible. Handel, maître incontesté de l'opéra et de la rhétorique baroque, a su trouver le ton juste pour soutenir les mots. Sa capacité à résonner avec les préoccupations humaines en fait une œuvre toujours actuelle, célébrée dans le monde entier avec notamment le célèbre Alléluia. Un récitant déclamera en français les récitatifs, facilitant la compréhension. C'est le vendredi 8 mai à 20h30 à l'église Saint-Rémeur de Carhaix. Billets en prévente à l'espace culturel Leclerc pour 15 euros, sur place de 15 à 17 euros, et c'est gratuit pour les moins de 12 ans.
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0: La Maison de la photographie de Brest propose une nouvelle exposition à partir du 6 mai. 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Le tout dans une ambiance lumineuse, un clair obscur qui nous rappelle Rembrandt. Benny De Grove à la Maison de la photographie, du 6 mai au 30 juin, du lundi au samedi, de 14h à 19h.
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0: 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Ce duo d'exception dessine un hommage vibrant à la diversité des cultures, réinterprétant avec une poésie espiègle les voix du monde entier, du rock au baroque, en passant par le folk et le latino-américain. 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
2: Nous voici dans la nouveauté du disque. Aujourd'hui peu joué, le compositeur Charles Silver fut pourtant l'un des élèves les plus prometteurs de Jules Massenet. Son opéra La Belle au bois dormant, inspiré du conte de Charles Perrault, en témoigne par une écriture à la fois élégante, colorée et tournée vers le théâtre. Créé à Marseille en 1902, l'œuvre connut un certain succès avant de tomber dans l'oubli, faute notamment d'avoir été montée à Paris. Elle se distingue aussi par un livret enrichi de touches comiques qui viennent équilibrer l'atmosphère féerique du récit. On écoute le prologue, marche du baptême de La Belle au bois dormant de Charles Silver pour le label Palazzetto Prozzani.

0: un temps, à l'été et à l'automne. 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

0: 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Bienvenue sous le chapiteau au sein du cabaret de la faux populaire. C'est tout un univers intime et personnel qui se livre. De manipulation cristalline en acrobatie vélocipédique, de conflits balistiques de toutes sortes en numéros de jonglerie, de magie et de dressage, le spectacle explore cet étrange besoin qu'est celui de vivre à deux, d'être en couple. Ça va trinquer vendredi 8, samedi 9 et dimanche 10 mai à 18h sous un chapiteau dressé au lieu dit Kerbader à Fouesnant de 8 à 19 euros.
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2: Nous voici dans la nouveauté du disque. Aujourd'hui peu joué, le compositeur Charles Silver fut pourtant l'un des élèves les plus prometteurs de Jules Massenet. Son opéra La Belle au bois dormant, inspiré du conte de Charles Perrault, en témoigne par une écriture à la fois élégante, colorée et tournée vers le théâtre. Créé à Marseille en 1902, l'œuvre connut un certain succès avant de tomber dans l'oubli, faute notamment d'avoir été montée à Paris. Elle se distingue aussi par un livret enrichi de touches comiques qui viennent équilibrer l'atmosphère féerique du récit. On écoute le prologue, Marche du baptême de La Belle au bois dormant de Charles Silver pour le label Palazzetto Prozzani.

0: Dans le cadre des rencontres internationales de musique ancienne en Trégor, un concert, La Chambre du Roi, est donné le 9 mai à Lokyrek. Ce programme nous mène dans l'intimité du roi Louis XIV avec des cantates, véritables petits opéras en miniature, qui nous content la mythologie. L'histoire de Pan et de Syrinx, mise en musique par Michel Pignolet de Montéclair, et celle d'Orphée, la célèbre cantate de Louis-Nicolas de Clérambault. À cela s'ajoute une sonate de Jacques Hotteterre et des pièces en trio du célèbre violiste Marin Marais. Tous deux musiciens de la Chambre du Roi, ils nous offrent ces bijoux de musique instrumentale où dialogue la flûte traversière, alors toute nouvelle favorite du roi, et le violon, soutenu par la viole de gambe et le clavecin. C'est le samedi 9 mai à 11h à la chapelle de l'Île Blanche à Lokyrek. Tarif de 7 à 12 euros et gratuit pour les moins de 16 ans.
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0: 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Qualifiée de trésor de l'humanité par l'écrivain Stefan Zweig, cette œuvre faite de récitatifs, d'aria et de chœur concourt à une intensité musicale continue. Les textes sont tirés de la Bible. Handel, maître incontesté de l'opéra et de la rhétorique baroque, a su trouver le ton juste pour soutenir les mots. Sa capacité à résonner avec les préoccupations humaines en fait une œuvre toujours actuelle, célébrée dans le monde entier avec notamment le célèbre Alléluia. Un récitant déclamera en français les récitatifs, facilitant la compréhension. C'est le vendredi 8 mai à 20h30 à l'église Saint-Rémeur de Carhaix. Billets en prévente à l'espace culturel Leclerc pour 15 euros, sur place de 15 à 17 euros, et c'est gratuit pour les moins de 12 ans.
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0: La Maison de la photographie de Brest propose une nouvelle exposition à partir du 6 mai. Elle présente les travaux d'un photographe belge très renommé, Benny De Grove. Sous le titre « Hier, aujourd'hui était encore demain », il nous propose un mélange de ses travaux en studio, où il sublime la danse, les corps et les visages. Le tout dans une ambiance lumineuse, un clair obscur qui nous rappelle Rembrandt. Benny De Grove à la Maison de la photographie, du 6 mai au 30 juin, du lundi au samedi, de 14h à 19h.
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0: 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Ce duo d'exception dessine un hommage vibrant à la diversité des cultures, réinterprétant avec une poésie espiègle les voix du monde entier, du rock au baroque, en passant par le folk et le latino-américain. 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

0: 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L'organiste Robert Ranquet, que l'on peut régulièrement entendre à l'abbaye de Landévennec ou au grand orgue de Saint-Louis-en-Lille à Paris, jouera des pièces de Couperin, du Corrois, de Grigny, Frescobaldi ou encore de l'incontournable Jean-Sébastien Bach. L'art des fugues, une belle échappée musicale proposée par l'organiste Robert Ranquet, c'est à entendre le samedi 9 mai à 16h à l'église Saint-Pierre de Crozon.
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0: 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Les tables sont dressées et les verres se remplissent déjà. Bienvenue sous le chapiteau au sein du cabaret de la faux populaire. C'est tout un univers intime et personnel qui se livre. De manipulations cristallines en acrobaties vélocipédiques, de conflits balistiques de toutes sortes en numéros de jonglerie, de magie et de dressage, le spectacle explore cet étrange besoin qu'est celui de vivre à deux, d'être en couple. Ça va trinquer vendredi 8, samedi 9 et dimanche 10 mai à 18h sous un chapiteau dressé au lieu dit Kerbader à Fouenant de 8 à 19 euros.
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0: Enraciné dans l'élégante culture de la musique de chambre, le groupe Scott traverse aisément les frontières sonores, puisant son inspiration dans la tradition bretonne, l'électronique ou encore le jazz. Il en résulte une musique très accessible et colorée, fruit des années de recherche du violoncelliste fondateur et compositeur Liam Morrissey. En 2026, ce trio à cordes constitué d'un violon, d'un alto et d'un violoncelle a donné naissance à un premier enregistrement intitulé « Réconciliation ». Produite en Bretagne, la musique de film sans film du trio Scott, imagée et minimaliste, sera présentée en concert le jeudi 7 mai à 20h à l'église Notre-Dame de Locmaria à Quimper. Prix libre selon la générosité de chacun.
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0: 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Ce programme nous mène dans l'intimité du roi Louis XIV avec des cantates, véritables petits opéras en miniature, qui nous content la mythologie. L'histoire de Pan et de Syrinx, mise en musique par Michel Pignolet de Montéclair, et celle d'Orphée, la célèbre cantate de Louis-Nicolas de Clérambault. À cela s'ajoute une sonate de Jacques Hotteterre et des pièces en trio du célèbre violiste Marin Marais. Tous deux musiciens de la Chambre du Roi, ils nous offrent ces bijoux de musique instrumentale où dialogue la flûte traversière, alors toute nouvelle favorite du roi, et le violon, soutenu par la viole de gambe et le clavecin. C'est le samedi 9 mai à 11h à la chapelle de l'Île Blanche à Lokyrek. Tarif de 7 à 12 euros et gratuit pour les moins de 16 ans.
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0: 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Qualifiée de trésor de l'humanité par l'écrivain Stefan Zweig, cette œuvre faite de récitatifs, d'aria et de chœur concourt à une intensité musicale continue. Les textes sont tirés de la Bible. Handel, maître incontesté de l'opéra et de la rhétorique baroque, a su trouver le ton juste pour soutenir les mots. Sa capacité à résonner avec les préoccupations humaines en fait une œuvre toujours actuelle, célébrée dans le monde entier avec notamment le célèbre Alléluia. Un récitant déclamera en français les récitatifs, facilitant la compréhension. C'est le vendredi 8 mai à 20h30 à l'église Saint-Rémeur de Carhaix. Billets en prévente à l'espace culturel Leclerc pour 15 euros. Sur place de 15 à 17 euros et c'est gratuit pour les moins de 12 ans.
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Sous le titre « Hier, aujourd'hui était encore demain », il nous propose un mélange de ses travaux en studio, où il sublime la danse, les corps et les visages. Le tout dans une ambiance lumineuse, un clair obscur qui nous rappelle Rembrandt. Benny De Grove à la Maison de la photographie, du 6 mai au 30 juin, du lundi au samedi, de 14h à 19h.

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3: Bonsoir. Avant d'accueillir notre invité d'aujourd'hui, je voudrais revenir quelques instants à l'émission de la semaine dernière. J'avais reçu Dominique et Dany Buyot, les organisateurs du festival de la Chapelle Notre-Dame-du-Val en Trébabu. J'avais initialement prévu de les recevoir plus tard dans la saison. Mais Dominique m'avait fait savoir qu'il avait de sérieux problèmes de santé et qu'il risquait d'être indisponible de longs mois. C'est la raison pour laquelle je l'avais invité plus tôt. Et jusqu'à la veille de l'émission, il n'était pas sûr de pouvoir se déplacer. Il est venu et il a développé son propos sans que personne ne se doute de son état physique et moral, avec une aisance, une clarté et une lucidité en tout point remarquables. Deux jours plus tard, il a subi une intervention chirurgicale lourde, longue et invalidante, et aujourd'hui encore, son état de santé suscite beaucoup d'inquiétudes. Je voudrais donc lui témoigner ici ma reconnaissance et mes remerciements pour sa venue, lui souhaiter, selon la formule consacrée, un prompt rétablissement de ses souffrances, le rétablissement rapide de sa santé et la reprise pleine, entière et satisfaisante d'une vie normale. Dire également à Dany, son épouse, que nous la soutenons dans cette épreuve et que nous les embrassons tous les deux avec amitié et émotion. Mais le temps avance et ne se soucie pas des contingences humaines. Comme le disait le poète, le temps qui s'en va nuit et jour, sans repos prendre, sans séjour, immobile en un même point et pourtant ne s'arrête point. Ce temps donc qui ne s'arrête pas fait alterner les saisons, les chagrins, mais aussi, Dieu merci, les bonheurs. Et ce soir, nous sommes heureux d'accueillir Pascal Aumasson, conservateur du Musée des Beaux-Arts de Brest. Alors, bonsoir, Pascal.
4: Bonsoir.
3: Merci d'avoir répondu à notre invitation. Vous êtes donc, on peut dire, le nouveau conservateur. Ça fait, je crois, un an que vous êtes en poste à Brest. Et avant que vous ne vous présentiez, je voudrais revenir à des propos qui m'ont intrigué. D'abord, vous étiez en poste à Rennes avant de venir à Brest. Généralement, on fait le trajet inverse. Alors, qu'est-ce qui vous a amené à faire le trajet donc en sens inverse de ce qui se fait habituellement? Puis deuxième chose, quand vous êtes arrivé, vous avez dit, bah, moi, ce qui m'intéresse, c'est ce qu'il y a dans les réserves. Est-ce à dire que les toiles qui sont dans les salles du musée ne sont pas acceptables? Et puis la troisième chose, c'était vraiment de la provocation, c'est la première exposition, je crois bien que c'est la première exposition que vous avez montée, et qui est toujours d'ailleurs en cours, était une ode à la pluie. Alors Pascal Aumasson, vous êtes un provocateur?
4: Je ne crois pas. Par contre, je crois qu'il est important que les musées puissent surprendre. Surprendre dans l'opinion, mais surprendre ses visiteurs, de façon à offrir des collections qui méritent qu'on les regarde, mais que l'on organise à travers un propos qui, par moment, peut être un propos de biais. Un propos qui, comme cette ode à la pluie, se propose d'observer, sans se prendre au sérieux, mais tout en l'étant sur le fond, un regard malicieux sur la manière dont la pluie, qui est tenue pour une condition atmosphérique qui accablerait Brest et les Brestois, a passionné les peintres pour bien d'autres aspects que ceux qui